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0: Nous sommes le mardi 13 octobre 2026. Bonjour à tous, bonjour à toutes. Quel plaisir de vous retrouver pour vous réveiller, surtout pour permettre que passe une excellente matinée. Bien sûr, nous avons l'équipe de service pour permettre que l'émission passe dans les meilleures conditions possibles. Merci donc à Franck Meunier qui est à la technique. Au micro, c'est Stéphane qui vous accompagne ce matin. Et pour débuter, nous allons ensemble à un titre qui seront développés lors du grand journal de 6 heures avec Mario Lisette. Bonjour Mario.
1: Merci Stéphane, bonjour à vous également.

0: Madame, Monsieur, bonjour et merci de nous rejoindre pour ce premier point info. Célébration des 24 ans de l'autonomie à Condu-Roi hier après-midi. Le chef commissaire salue la résilience rodriguaise et évoque les perspectives de développement de l'île, alors que le vice-président de la République parle de la participation de Rodrigue à la prochaine COP en Turquie. Une nouvelle étape dans le secteur de l'eau à Rodrigue, la nouvelle unité de dessalement de Pointe-Coton d'une capacité de production de 4000 mètres cubes par jour en service depuis hier. Coopération régionale et pêche, une importante délégation séchelloise à Rodrigue pour s'inspirer du modèle local de gestion durable de la pêche à l'ourite. Et puis réinsertion sociale à Rodrigue, mission de l'ONG qui nous était dans l'île, au programme séance de prévention, travail en milieu carcéral et lutte contre la stigmatisation des anciens détenus. Merci de nous rejoindre donc à 6h pour le développement de ces titres. Je vous laisse en compagnie de Stéphane.
1: Merci beaucoup Mario-Lisette. Nous vous retrouvons à 6h pour le développement de ces actualités. À tout à l'heure.
0: Merci, à tout à l'heure Stéphane.
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0: Et quel temps fera-t-il en ce mardi? Pour le savoir, allons tout de suite à la station météorologique de Vacoa pour retrouver Mademoiselle Yeshna Pabotia. Mademoiselle Pabotia, bonjour.
1: Bonjour.
0: Est-ce que vous êtes capable de nous donner un aperçu des temps qui nous fait, plutôt à Oureille?
1: Oui, et pour aujourd'hui, pour ce matin, nous avons un nuage venant du sud-est qui peut influencer les temps locaux. Et que aussi, nous avons un assez fort anticyclone presque au sud de Mascarin qui peut maintenir un courant d'air modéré de l'île Rodrigue. Après un délai plus grand matin, les temps les plus de bons à l'île Rodrigue et par la suite, nous peut atteindre un maximal qui capable arrive environ 27 degrés dans l'après-midi et la minimale pour arriver pour entre 19 à 22 degrés. Divant épais soufflé depuis sud-est de 25 à 35 km par heure avec rafale de l'ordre de 60 km par heure et la mer immobile en déobrisant avec la houle depuis sud-ouest de l'ordre de 3 mètres. Donc, bonne sortie en notre mer déconseillée. Et voilà, c'est tout pour la météo du jour. Et bonne journée à tous.
0: Merci beaucoup, Mademoiselle Pabotia. Nous souhaitons ainsi que toute l'équipe de la météo une excellente journée.

Je vais maintenant vous faire part de cet avis de décès. On nous prie d'annoncer le décès de Monsieur César Gaspard. Décès de Monsieur César Gaspard, aussi connu sous le nom de Tom Piute. Il était âgé de 87 ans, ex-habitant.

de Port-Sud-Est. Le convoi mortuaire sortira de chez sa veuve, Tanoudil, à Port-Sud-Est, ce mardi 13 octobre 2026, à 9h, pour se rendre à la cathédrale de Saint-Gabriel et de là au cimetière de la paroisse. À la famille affligée par ce deuil, la MBC présente ses plus vives sympathies.

0: Bonjour à tous, bonjour à toutes. Alors, j'espère que ça va bien, qu'ils aient passé une excellente matinée en notre compagnie. Et pour ma part, c'est toujours avec un immense plaisir qu'ils m'ont retrouvé pour cette émission matinale, les Vérodrigues.
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0: Et bien sûr, nous saluer tout le monde qui travaille depuis bien bonheur ce matin. Ça fait nous plaisir, surtout pour accompagner, pour supporter, pour soutenir aussi dans une activité, que ce soit dans le travail, dans la cour. Nous pensons aussi à un camarade étudiant qui peut être pérévisé en ce moment. Donc, bon courage à tout. Alors, nous avons beaucoup de monde, beaucoup de célébrités qui sont là aujourd'hui. Et un parmi les célébrités, c'est Paul Simon qui nous parle, écoute, sans doute, son plus célèbre titre,

C'était The Sound of Silence de Simon & Garfunkel. À noter que Paul Frederick Simon, c'est un chanteur, auteur, compositeur, interprète et guitariste qui fit naissance le 13 octobre 1941 à Newark, dans le New Jersey, aux États-Unis. Et bien sûr, nous connaissons pour sa carrière au sein du duo Simon & Garfunkel, mais lui aussi a une carrière solo qui est très, très, très donc intéressant. Et surtout, beaucoup de monde connaît aussi pour sa carrière solo et actuellement, il est en concert à travers l'Europe. Alors, nous continuons en musique cette fois-ci. C'est un boys band qui est beaucoup de monde qui grandit dans les années 90. Je te connais, c'est Boyzone. 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

C'était Nana Mouskouri avec ce titre, C'est bon la vie. À noter qui Nana Mouskouri, donc, célébré son anniversaire aujourd'hui, est une naissance le 13 octobre 1930.

1944 à Chania en Grèce, et Zoodi les célébrait son 92 ans. Alors nous continuons en musique, cette fois-ci c'est Chris Stapleton qui nous va l'écouter avec ce titre Tennessee Whiskey, 5 heures passées de 20 minutes.

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Voilà, c'était Yves Montand avec son titre Les Feuilles Mortes. À noter que Les Feuilles Mortes, c'est un poème de Jacques Prévert. Et bien sûr, Yves Montand, l'inamène-li à Sola Sauce. À noter qu'il y a aussi l'itiné sans scène 13 octobre 1921 à Monsumano, à Terme, en Italie. Et malheureusement, il est décédé le 9 novembre 1991 à Senlis, plutôt, en France, à l'âge de 70 ans. Alors, nous continuons en musique, et cette fois-ci, nous restons avec Ban Ki-moon qui est là, Zodi. Mais cette fois-ci, c'est Slimane qui gagne sous 37 ans, Zodi. Donc, là, écoute, je l'aime à mourir.

0: Voilà, c'est des Slimane avec ce titre « Je l'aime à mourir ». Et lui aussi, Miguel Solaz, en ce 13 octobre, pour lui célébrer son 37 ans. Alors, on passe tout de suite à la page météo de ce matin.
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0: Communiqué de la météo pour Rodrigue émis à 4h30 en ce mardi 13 octobre 2026. Situation générale, des nuages venant du sud-est influencent le temps local. D'autre part, l'assez fort anticyclone, presque au sud des Mascareignes, maintient des alizés modérés sur la région. Prévision pour les prochaines 24 heures, période nuageuse ce matin et en début de l'après-midi avec quelques averses. Il fera essentiellement beau par la suite. La température maximale variera entre 24 et 27 degrés Celsius. Beau temps durant la nuit, la température minimale variera entre 19 et 22 degrés Celsius. Le vent soufflera du sud-est de 25 à 35 km par heure avec des rafales de l'ordre de 60 km par heure. Et en ce qui concerne l'état de la mer, elle sera forte au-delà des récifs, avec des houles du sud-ouest de l'ordre de 3 mètres. Les sorties en haute mer sont déconseillées. La pluviométrie durant les dernières 24 heures est comme suit. 1,4 mm à Pointe-Canon, Trace à Plaine-Corail et 2,2 mm à Patate, Théophile. Pour nos amis pêcheurs et plaisanciers, voici pour tout de suite vos horaires marées. Marée haute, 13h42 et demain 12h04, marée basse à 7h34 et 21h01. Le soleil nous a dit bonjour ce matin à 5h18 pour nous dire au revoir ce soir à 17h48. C'était votre communiqué de la météo selon la station météorologique de Vacoa.
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Je vous fais un rappel de cet avis du décès. En opinant annoncer le décès de M. César Gaspard. Décès de M. César Gaspard, aussi connu sous le nom de Tom Pute. Il était âgé de 87 ans, ex-habitant de Port-Sud-Est. Le convoi mortuaire sortira de chez sa veuve Tanoudil à Port-Sud-Est ce mardi 13 octobre 2026 à 9h pour se rendre à la cathédrale de Saint-Gabriel et de là au cimetière de la paroisse. À la famille affligée par ce deuil, l'AMBC présente ses plus vives sympathies.

5 heures passées de 41 minutes à tout un auditeur et auditrice qui fait que de nous. Bonjour, excellent réveil et bon mardi à tous.

Alors, moi, j'espérais que ça va bien, qu'ils étaient bien réveillés, surtout qu'ils étaient passent un excellent matinée en notre compagnie. Et bien sûr, c'est toujours avec un immense plaisir donc qu'ils nous accompagnent, qu'ils nous réveillent, qu'ils nous donnent une dose de positivité, de bonne humeur.

0: Et pour tout de suite, nous regardons ensemble qui va nous étoiler une réserve pour vous en ce mardi avec votre horoscope du jour.
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Et débutons avec nos amis les Béliers. Vous avez une grande énergie en ce mardi, alors pas besoin de courir trop vite. Prenez le temps de bien planifier et surtout, travaillez bien pour faire la différence. Taureau, patience et calme seront vos meilleurs alliés aujourd'hui. Soyez à l'écoute d'un proche ou d'un collègue qui pourrait solliciter vos conseils. Côté budget, privilégiez la prudence avant toute dépense imprévue. Gémeaux, la communication est à l'honneur. Vos idées sont claires et vous n'aurez aucun mal à convaincre autour de vous. Une agréable nouvelle pourrait bien arriver par message ou par téléphone au cours de la journée. Cancer, vos émotions vous guident, mais ne laissez pas une pointe de sensibilité assombrir votre humeur. Concentrez-vous sur votre cercle familial et votre foyer, c'est là que vous y puiserez votre véritable force. Lion, une présence rayonnante qui attire la sympathie dès les premières heures. Vos efforts récents commencent à payer et de belles opportunités

profil, mais gardez néanmoins une oreille attentive au retour de vos pairs. Vierge, sens du détail et rigueur au rendez-vous, c'est le moment idéal pour régler des tâches administratives ou finaliser des dossiers en attente. Prenez tout de même le temps à vous accorder, surtout une pause pour souffler. Balance, harmonie et conciliation marquent votre journée. Si un petit malentendu persistait depuis le début de la semaine, ce mardi est propice à l'apaisement. Scorpion, votre intuition est particulièrement affûtée. Fiez-vous à votre premier pressentiment si vous devez trancher une question importante. Restez concentré sur vos objectifs sans vous laisser distraire par les bruits de couloir. Sagittaire, l'envie d'avancer et de lancer des nouvelles initiatives se fait sentir. Alors c'est une excellente journée pour travailler en équipe et partager votre enthousiasme et votre optimisme et communicatif. Capricorne, constance et sérieux guident vos pas. Les efforts que vous fournissez aujourd'hui consolident vos projets sur le long terme. Gardez le cap, la persévérance portera très vite ses fruits. Verseau, créativité et originalité au premier plan, n'hésitez pas à proposer des méthodes différentes ou à sortir un peu de la routine habituelle. Vos idées novatrices trouveront un écho favorable. Et pour terminer les poissons, une ambiance douce et propice à l'inspiration. Laissez s'exprimer votre créativité, que ce soit dans vos activités professionnelles ou vos loisirs. Une journée fluide où le calme sera votre meilleur refuge. Quel que soit votre signe astral, je vous souhaite à tous et à toutes une excellente journée.

Et en ce mardi 13 octobre, donc, nous arrivons au 286e jour de l'année. Donc, nous restons beaucoup de temps, précisément 79 jours avant 2027. Et aujourd'hui, nous pouvons célébrer Ban Géro, ainsi qu'Ban Édouard. Alors, tout Ban Géro, tout Ban Édouard qui écoute nous. Bien sûr, bonne fête aussi à Ban Virgile. Donc, nous souhaitons une excellente journée. Alors, un petit clin d'œil historique, parce que ça, événement-là, sans nos perceptions du monde et surtout nos conceptions de la Terre. En 1884, le 13 octobre, la Conférence internationale de Washington choisissait officiellement le méridien de Greenwich, le Greenwich Meridian, comme méridien zéro de référence pour calculer l'heure à travers le monde. Et oui, c'est un bon rappel pour bien qu'elle les autres montrent avec nous ce matin. Donc voilà, donc ça événement là, il change du tout au tout la façon qu'il nous compte l'air entier les mondes. Et nous pour conclure, nous éphémérides avec la pensée du jour, le secret pour avancer.

c'est simplement de commencer. Et oui, c'est vrai que parfois, nous retournons dans une situation bien difficile. Parfois, nous pas réussir à arriver au but qui nous fixait. Ni capable de travail, ni capable d'avoir une bonne relation avec les autres, ni capable d'avoir une bonne relation avec nous-mêmes. Mais, si nous pas prendre le temps de nous commençons nos affaires, nous essayer avant qu'il nous arrive au but, même si nous abandonnons après, mais vaut mieux nous commencer et nous abandonner qu'ils jamais nous essayer et ensuite nous en regret. Mais voilà la pensée pour permettre de réfléchir avec nous. En ce mardi, le secret pour avancer, c'est simplement de commencer. 5 heures passées de 57 minutes, dans 3 minutes précisément, c'est un grand journal en compagnie de Mario Lisette. Mais en attendant, je vous propose qu'il nous allons aux Seychelles avec Elijah et Sister J. Mon compte en haut.

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1: 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Belle matinée à tous et à toutes, il est 6h. Et nous accueillons Mario Lisette pour le Grand Journal. Bonjour Mario.
2: Merci Stéphane, bonjour à vous également. Et au sommaire, célébration des 24 ans de l'autonomie à Caen du Roi hier après-midi, le chef commissaire salue la résilience rodriguez et évoque les perspectives du développement de l'île alors que le vice-président de la République parle de la participation de Rodrigue à la prochaine COP en Turquie. Une nouvelle étape dans le secteur de l'eau à Rodrigue, la nouvelle unité de dessalement de Pointe-au-Coton d'une capacité de production de 4000 mètres cubes par jour en service depuis hier. Coopération régionale et pêche, une importante délégation seychelloise à Rodrigue pour s'inspirer du modèle local de gestion durable de la pêche à l'ourite. Et puis réinsertion sociale dans l'île, mission de l'ONG.

0: qui nous était à Rodrigue, du moins, au programme Séance de prévention, travail en milieu carcéral et lutte contre la stigmatisation des anciens détenus. Madame, Monsieur, bonjour et bienvenue à l'écoute de ce journal en ce mardi. Et on démarre donc cette édition avec cette importante nouvelle. En raison de la situation sécuritaire à Maurice, tous les examens locaux et internationaux prévus dans les établissements scolaires de la République de Maurice, y compris Rodrigue, sont reportés. Cette mesure concerne notamment le National Certificate of Education, NCE, le School Certificate, SC, le Higher School Certificate, ainsi que les examens des grades 4 et 5. Toutefois, tous les établissements scolaires de Rodrigue resteront ouverts ce mardi, je dis bien, tous les établissements scolaires de Rodrigue resteront ouverts ce mardi. Les élèves sont donc invités à se présenter à l'école comme d'habitude. Les parents, les élèves et le personnel éducatif sont invités à suivre les communications officielles des autorités compétentes pour toute information complémentaire. Le stade Jean-Daniel André à Condu-Roi a accueilli la cérémonie protocolaire pour marquer les 24 ans de l'autonomie de Rodrigue hier après-midi, cela en présence des plus hautes personnalités de l'île, des représentants du corps diplomatique ainsi que des membres de la société civile, le vice-président de la République, Robert Ivan Engler, était donc l'invité d'honneur de ces célébrations en l'absence du Premier ministre qui a dû annuler son déplacement dans l'île. Revenant donc sur les 24 ans de l'autonomie, le chef commissaire François Grandcourt a tenu à saluer le travail, le courage et la capacité des Rodriguais à se prendre en main. Il a aussi évoqué les perspectives de développement dans l'île, et parmi elles les discussions autour d'un éventuel port de commerce dans le cadre du nouveau port master plan pour soutenir notamment le secteur de la pêche.
1: Sa nouvelle infrastructure pour soutenir nos commerces, la pêche, l'économie, sécurité alimentaire et nos capacités pour exporter ban produits vers Maurice et les autres pays.
0: Et pour sa part, le vice-président de la République, Robert Ivan Hengley, est revenu sur l'absence du Premier ministre retenu à Maurice en raison de la situation qui prévaut. Il a également évoqué la participation de Rodrigue à la prochaine COP prévue en Turquie afin de faire entendre les préoccupations des territoires insulaires face aux enjeux du changement climatique. Nous l'écoutons.
2: Rodrigue forme aussi partie de délégation République. Pour la prochaine conférence Nations Unies sur le changement climatique, qui pourra organiser dans Turquie le mois prochain. Cette présence vous permet de faire un avoir dans le territoire insulaire, dans une réponse mondiale face à la crise climatique.
0: À Rodrigue, l'eau n'est pas qu'une ressource, elle conditionne la vie, le développement et l'avenir de l'île. Une nouvelle étape a été franchie hier à Pointe-Coton avec la mise en opération de l'usine de dessalement, une infrastructure appelée à produire à terme jusqu'à 4000 m3 d'eau potable par jour et vient renforcer les moyens de Rodrigue face à l'un de ses défis les plus importants, assurer durablement l'approvisionnement en eau de sa population. Marie-Pierre-Émilien Philippe.
3: Un geste simple, boire un peu d'eau. Mais à Pointe-Coton, cette eau raconte aujourd'hui une nouvelle histoire. Elle provient de la mer avant d'être dessalée, traitée et finalement injectée dans le réseau de distribution de Rodrigue. L'eau dessalée vient ainsi compléter les ressources existantes. Une solution qui prend toute son importance dans une île particulièrement vulnérable aux périodes de sécheresse et aux variations de sa disponibilité en eau.
4: Il y a beaucoup d'initiatives pour essayer de résoudre le problème de l'eau. Si le gouvernement régional peut mettre en avant un projet pour aider les familles, en commençant par les familles plus vulnérables, pour capables d'acquérir un bassin, pour aider pour être capables de ramasser de l'eau, bien sûr, pour aider surtout de l'étendre.
3: Le choix de mettre cette infrastructure en opération à l'occasion du 24e anniversaire

0: de l'autonomie lui donne une portée particulière, car l'autonomie, c'est aussi la capacité pour Rodrigue de concevoir et de mettre en œuvre des solutions adaptées à ses propres réalités.
1: Donc d'ici 3 semaines, nous pour faire l'eau remonte jusqu'à Petit Brûlé et de là par gravité, il pour passer dans un network pour l'envoyer vers 80 et il pour continuer à aller. Valeur du jour, c'est qu'avec sa plante là, qui pour arriver jusqu'à 4000 mètres cubes, qui nous avant ajoute encore 4000 mètres cubes, pas pour besoin de remettre tuyau, nous pour capable pompe de l'eau d'ici le point de coton, techniquement pour arriver l'eau, le réservoir de Bétopaz.
0: Aujourd'hui, 3000 mètres cubes d'eau potable sont produits chaque jour à Pointe-Coton. Demain, l'objectif est d'atteindre les 4000 mètres cubes. De la mer au foyer, chaque goutte produite ici renforce la sécurité en eau de Rodrigue. Une nouvelle ressource pour aujourd'hui et une assurance pour demain.
2: Et on parle d'autres choses à présent. La pêche à l'ourite est au cœur d'une mission d'échange entre Rodrigue et les Seychelles. Une délégation du ministère seychellois de la pêche est actuellement dans l'île, composée de 24 personnes représentant les autorités, les associations et le secteur de la pêche. Elle est à Rodrigue jusqu'au 17 octobre. Cette mission vise principalement à permettre aux représentants seychellois de découvrir de près l'expérience rodriguaise dans la gestion de la pêche à l'ourite. Pour mieux comprendre cette expérience, la délégation rencontre les autorités rodriguaises ainsi que les pêcheurs. Des visites de terrain sont également organisées afin de voir concrètement les pratiques mises en place dans l'île. Une délégation de l'ONG Kinuiti est actuellement en mission à Rodrigue et ce jusqu'au mercredi 14 octobre au programme des séances de prévention auprès des bénéficiaires de la National Empowerment Foundation, des visites et des séances de travail à la prison ainsi qu'un atelier consacré aux obstacles à la réinsertion sociale et à la stigmatisation des personnes anciennement incarcérées. Nous écoutons Nishika Padiachi Payendi, donc manager de Kinuiti au micro de Winina Manan.
3: Il y a différentes activités prévues, notamment une session de travail avec les forces de l'ordre, la prison entre autres, avec pour objectif d'identifier les barrières à la réintégration, ainsi que de réduire la stigmatisation et discrimination envers les ex-détenus. Ensuite, nous aurons d'autres activités telles que les sessions de prévention avec les bénéficiaires de l'ANEF, ainsi que des rencontres avec des stakeholders dans le but d'aider à set up un ONG pour la réinsertion.
2: Et puis, anticiper pour mieux protéger les vies, ce 13 octobre marque la journée internationale pour la réduction des risques de catastrophes. Cette année, les Nations Unies mettent l'accent sur un message, la résilience commence à la maison. Avec ce thème, l'édition 2026 souligne l'importance de logements mieux situés, mieux construits et entretenus. L'objectif, limiter les pertes humaines et les dégâts lorsqu'un phénomène dangereux survient. Cette responsabilité engage les familles, mais aussi les pouvoirs publics et les professionnels de la construction. À Rodrigue, exposé notamment aux cyclones, aux pluies torrentielles et aux fortes houles, cette journée rappelle l'importance de se préparer avant que le danger ne survienne. Il est 6h09. Le rappel des titres pour clore ce journal. Et comme je vous le disais, en raison de la situation sécuritaire à Maurice, tous les examens locaux et internationaux prévus dans les établissements scolaires de la République de Maurice, y compris Rodrigue, sont reportés donc. Et toutefois, tous les établissements scolaires de Rodrigue resteront ouverts ce mardi. Célébration des 24 ans de l'autonomie à Condura hier après-midi. Le chef commissaire salue la résilience rodriguaise et évoque les perspectives de développement de l'île alors que le vice-président de la République parle de la participation de Rodrigue à la prochaine COP en Turquie. Une nouvelle étape dans le secteur de l'eau à Rodrigue. La nouvelle unité de dessalement de Pointe-Coton d'une capacité de production de 4000 m3 par jour en service depuis hier. Coopération régionale de pêche, une importante délégation seychelloise à Rodrigue pour s'inspirer du modèle local de gestion durable de la pêche à l'ourite. Et puis réinsertion sociale à Rodrigue, mission de l'ONG Kinuité dans l'île, au programme séance de prévention.

0: travaille en milieu carcéral et lutte contre la stigmatisation des anciens détenus. Et bien voilà, donc je vous retrouve dans pas longtemps pour la page sportive. Mesdames et messieurs, restez avec nous.
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1: 6h passées de 11 minutes, plutôt 12 minutes sur les ondes de Rodrigue FM. Bonjour à tous, bonjour à toutes et chers fans de sport. Voilà, c'est les infos sportives de ce matin avec Mario Lisette, n'est-ce pas Mario?
2: Merci Stéphane, tout à fait. Donc on y va avec la page sportive. Bonjour amis sportifs et bienvenue dans votre page, bien évidemment, sur le plan local Rising. L'équipe de Rivière-Coco remporte la finale de la Coupe de l'Autonomie 2-1 face à Rambleuz hier au stade Jean-Daniel-André à Contourois. Une finale à la hauteur des attentes et très disputée physiquement de même que tactiquement sur le plan individuel. Miguel Félicité est élu meilleur buteur du tournoi avec 6 réalisations alors que Herman Larcher est élu meilleur entraîneur du tournoi. L'équipe championne a reçu un prix en espèces de 50 000 roupies de Moches Telecom, parrain des célébrations des 24 ans de l'autonomie de Rodrigue. La RRFA, Rodrigue's Regional Football Association, se dit satisfaite du niveau de la compétition chez les hommes comme chez les dames. La deuxième édition des 24 heures de pétanque s'est tenue du 10 au 11 octobre et dernier donc à Rodrigue. Des boulistes venus des quatre coins du monde se sont donné rendez-vous au boulodrome de Bélascar et au Millennium Square pour s'affronter, mais aussi partager leur passion pour la pétanque. Et en un événement placé sous le signe du rassemblement et de la convivialité qui permet de tisser des liens entre les joueurs, souligne le président du Comité régional de pétanque, Robertson Gaspard. Pour le commissaire de la jeunesse et des sports, Varo Kravina, la pétanque est un sport fédérateur qui rassemble toutes les générations et toutes les communautés. Et à l'étranger, on parle du football anglais, donc avec des buts et des surprises en Premier League. Manchester City a frappé fort en s'imposant 3-0 face à Liverpool. Erling Haaland, Jérémy Doku et Ryan Cherki ont inscrit les buts de cette victoire des Citizens. De son côté, donc, Chelsea a largement dominé Bournemouth, 5-1, tandis qu'Arsenal a pris le dessus sur Leeds United. 2-1. Lundi soir, donc, Coventry a également créé la sensation en battant Newcastle, 4-1, et une victoire convaincante qui confirme que cette saison anglaise réserve encore bien des surprises. Les prochaines journées seront déterminantes dans la course au titre. En Afrique, l'actualité est dominée par la Coupe d'Afrique des Nations. Les éliminatoires de la CAN 2027 se poursuivent avec plusieurs sélections qui ont déjà réalisé un bon départ. Le Maroc, la Côte d'Ivoire, l'Afrique du Sud, la République démocratique du Congo et le Mali figurent parmi les équipes ayant remporté leurs deux premières rencontres. Mais le dossier le plus brûlant reste le litige autour du titre de la CAN 2026. Le Sénégal conteste la décision de la Confédération africaine de football d'attribuer le titre au Maroc. Le tribunal arbitral du sport a entendu l'appel sénégalais et a annoncé qu'une décision motivée a été attendue dans les prochains jours. Un dossier très suivi par les supporters des deux pays. En Formule 1, Max Verstappen a remporté le Grand Prix de Singapour dimanche. Le pilote néerlandais signe un succès important dans cette fin de saison, tandis que le jeune Italien Kimi Antonelli se rapproche d'un possible sacre mondial. Et enfin, en tennis, l'Allemand Alexander Zverev est assuré de terminer l'année en tête du classement mondial après une saison particulièrement réussie. Et voilà donc pour l'essentiel de l'actualité sportive. Merci de votre fidélité. Un grand merci à Franck Meunier qui est aux commandes de la mise en onde.

0: Ce matin, et dans un instant, vous allez retrouver Stéphane Boncœur pour la suite et fin de cette émission. Excellente journée à tous sur nos ondes et au plaisir de vous retrouver à 9h pour le Flash en créole.
1: Merci beaucoup, Mario Lisette. Donc, très bonne journée à vous.
0: Merci Stéphane et bonne journée à vous également.
1: Merci beaucoup.

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6h passées de 19 minutes. Bonjour à tous, bonjour à toutes. Et tout un auditeur et auditrice qui fait que rejoignent nous. C'est la suite et fin de cette émission matinale. Lévé Rodrigue. Et oui, comment je t'entendais dans l'information? Donc, en raison de sa situation sécuritaire à Maurice, tout mon examen local et international qui t'y prévoit dans mon établissement scolaire de la République de Maurice, y compris Rodrigue, donc l'IPU reporté. Donc, sa mesure-là, lui concerne principalement le National Certificate of Education, NCE, le School Certificate, SC, le High School Certificate, HSC, ainsi que mon examen de primaire, précisément grade 4 et grade 5. Toutefois, tout mon établissement scolaire de Rodrigue, je pourrais rester ouvert en ce mardi, donc mes élèves, je t'ai invité pour aller présenter à l'école, comme d'habitude. Bien sûr, à tous mes parents, mes élèves et personnel éducatif, je t'ai invité pour suivre ma communication officielle de mon autorité compétente pour tous mes autres l'information.

0: C'est déjà passé de 22 minutes et nous avons avec nous en direct le chef commissaire adjoint, commissaire de l'éducation, M. Johnson aussi. Monsieur aussi, bonjour.
1: Bonjour, bonjour, je suis l'ambassadeur.
0: Allô, justement, donc, en raison de sa situation sécuritaire qui est arrivée à Maurice, allô, nous comprenons qu'il y a un examen de localité nationale qui est initialement prévu, qui va être reporté. Est-ce qu'il est capable de nous plus détailler et surtout, est-ce qu'il y applique aussi à Rodrigue?
1: Oui, la décision du ministère de l'Éducation concernant les examens qu'il mentionnait, il appliquait à Rodrigue. Donc, ben, l'examen qui tu prévois pour la HSI, pour la SI, pour la NCE et pour grade 4 et grade 5, c'est ben, un examen qui n'est pas préparé à Rodrigue. L'examen soit préparé à Maurice, soit pour Cambridge, je t'ai renvoyé. Donc, ça va nous là de l'examen pas prenant lieu. Et apparemment, les examens, je ne sais pas combien de temps il faut reprendre. Et donc, vous avez un coup de radio, vous avez un WhatsApp, l'Assemblée régionale, pour faire connaître quand, qui date, ben, l'examen peut reprendre. Je ne sais pas combien si demain il faut reprendre. Peut-être ça dépend de la situation à Maurice. Donc, tout ça, dans l'examen là, je vais te renvoyer à Rodrigue aussi. Et par contre, ben, l'école de tout fonctionner normalement. Ben, l'école, ben, l'institution scolaire ne va pas fermer. Parce que nous sommes pas dans la même situation à l'ambiance de sécurité à Rodrigue. Donc, ben, l'école peut rester ouverte. Ben, les élèves de grade 1, dans primaire, grade 1, grade 2, grade 3, qui ne participent pas à l'école, ils ont toujours pas besoin à l'école. Ils ont une semaine de congé parce que tu peux préparer l'examen pour l'autre ban. Mais tout l'autre ban qui est supposé à l'école, comme en ban grade 6, et ban élèves collège qui est supposé à l'école ou l'autre ban institution, ils ont dans l'école normalement. Juste à mes élèves qui sont dans l'examen HSI, SI, NCI, grade 4 et grade 5 dans primaire, qui ont l'examen in renvoyé. Dans grade 4 et grade 5 dans primaire, vous êtes capable à l'école ou vous êtes capable aussi, si vous avez envie, rester et avec vos parents, si vous êtes en supervision, vous êtes prêt à continuer faire une bonne révision.
0: Mais en tout cas, merci, chef commissaire adjoint, qui nous donne nous plus de détails, Lola. Et donc, comme on disait, nous besoin écoute la radio et surtout, page l'Assemblée régionale pour un plus de détails, surtout quant à la reprise de l'examen local et international.
1: Oui, nous comprenons cette situation-là. Ce n'est pas une situation qui dépend de nous à Rodrigue. Donc, le ministère de l'Éducation, le gouvernement mauricien, il y a une bonne raison pour qu'il fasse libérer cette bonne décision-là. Et nous, à Rodrigue, nous l'examinons pareil, comme à Maurice, c'est le même papier. Là, ça va un examen qui nous mentionnait là. Donc, nous ne pouvons pas faire un papier qui Maurice pas faire, nous faisons à Tannes. Mais nous saluons. Et nous disons à nos enfants, à nos élèves qui prennent l'examen, mais c'est juste un petit renvoi, nous connaissons ça pour affecter les autres, parce que maintenant peut-être c'est fini de préparer, mais y arriver ça, ben, ça fait qu'y arriver dans le monde, et à nous prendre lien avec positivité, et peut-être je gagne plus de temps pour préparer. Donc, moi, je souhaite tout ça, à nos élèves concernés là, bonne journée, bonnes parents, et nous présentons des excuses de la commission, de la commissaire d'éducation, où ça renvoie là.
0: Et encore une fois, merci, Monsieur Johnson Rousty, chef commissaire adjoint, commissaire de l'éducation, pour toutes ces mêmes précisions-là. Nous souhaitons une excellente journée.
1: Merci, bonne journée à tout le monde.
0: Merci.
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0: C'est passé de 26 minutes, et nous reprend de plus belle avec nous l'émission matinale Lévé Rodrigue. Nous allons écouter ensemble de Yali Doir avec ce titre, Gali Gali.

C'était Galigali de Doya Lédoire et là nous continuons en musique bien sûr, mais avant tout nous allons lire une dédicace d'anniversaire.

Bon anniversaire à tous nos auditeurs auditrices qui gagnent cette classe. En ce mardi, nous souhaitons longue vie, bonheur, prospérité et surtout qu'ils profitent au maximum de cette belle journée.

0: là, nous recevons pas mal de messages sur les ondes d'Ordre FM, mais mon propos est que nous débutions avec la lecture de vos dédicaces d'anniversaire, avec un message qu'ils ont envoyé nous, le 8283 Mighty.
1: Happy, happy birthday.
0: Bon anniversaire à ma tante Daniel dans ce mi, c'est de la part de Adelino, Cléana et Adelina, ainsi que toute la famille. Toujours bon anniversaire à Daniel, c'est de la part de sa belle-mère Marie-Louise et son beau-père Philippe dans Femi. Bon anniversaire à Daniel qui est un solaz Zodi, donc c'est de la part de la famille Rose de Port-Sud-Est, ainsi que sa sœur et son frère Antonio et Chrisley du Canada. Une spéciale dédicace aussi de la part de son monsieur Mariano dans Femi. Et bien sûr, sans oublier, Williana dans Skitor, Linda dans Femi, et tout bon membre de la famille.
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0: Bon anniversaire à mon petit garçon Jamel, qui est sur la Zodi. C'est de la part de son maman Jasmine et son petit frère Sheldon de l'Union. Et nous bascule tout de suite l'eau 8448 MTL. Bon anniversaire à Tioli, qui est sur la Zodi. C'est de la part de son madame Pet, qui souhaite lui tout le bonheur du monde. Bon anniversaire à nous, papa Tioli. C'est de la part de ses 5 enfants, et ses 6 enfants, ainsi que ses 8 enfants, qui comptent en lui bien, bien fort. Bon anniversaire à mon grand-père Tioli, c'est de la part de Jeff et Kerina qui souhaitent lui tout le bonheur du monde. Bon anniversaire à mon mari Gérald Raboud de la part de son madame Violette, ses 3 enfants Chrisley, Yaslon et Karine, ses 2 belles filles Tabelle et Sunny, ses Anne Evans, ainsi que ses 8 enfants qui comptent en lui. Et on lui souhaite longue vie parmi nous.
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0: Bon anniversaire à mon petit-enfant Jamel Gensola Zodi, c'est de la part de sa grand-mère Moïli de l'Union. Bon anniversaire à notre neveu Hansley Armand de Nassola Gensola Zodi, c'est de la part de sa tante Janik, Dave, Chana et Léo de Baladirou.

Bon anniversaire à Marie-Paul du côté de Baladirou. C'est de la part de ses enfants ainsi que son missier qui souhaite lui tout le bonheur du monde.

bon anniversaire à mon petit-enfant Mélodie Pierre-Louis de Vainqueur qui vient sur la Zodi. C'est de la part de sa grand-mère Arlette qui souhaite lui tout le bonheur du monde. Et à tout ce beau monde, tout spécialement ben auditeurs, auditrices qui est là Zodi, mais qui n'a pas gagné aucun message anniversaire, nous souhaitons plein de bonnes choses et un excellent mardi, plein de lumière, de joie et de paix.

0: c'est toi là.
1: 6h passé de 36 minutes. Et oui, là, mon propos qui est en lien avec la journée de Rodrigue qui nous célébrait hier. Nous, on écoute un joli poème qui reflète nous l'autonomie.
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3: Bonjour. À la mon poème pour 24e anniversaire de l'autonomie. Il connaît beaucoup la misère, beaucoup souffrance, beaucoup moments, doutes, mais soleil, il toujours levé l'eau nous yeux.

0: Ils ont une bien militée, sac tibout, une ferrorique, zodivine, joli tableau. Moi, vite, où? Passe la journée et nous donne une ville. Depuis 3h du matin, ben premier PC est sorti pour attraper toute la journée contre divan et marée. L'autre côté, Coq P commence à sentir pour dire les jours inarrivés. Alors, ça qu'elle et ce gobelet d'été nous commence qu'à nous vendre pour nous la journée. Et où? Qui peut écouter nous? Dans le sac Zodi, mettre la joie, mettre sourire Rodriguez, mettre l'hospitalité Rodriguez, et un petit pouce traditionnel aussi. Bonne fête l'autonomie à tous. Mais c'est Maha Rodriguez là, cap pas les autres.
1: Voilà un joli poème donc qui ça aux enfants une faire à l'occasion de la journée de Rodriguez, oui seulement ça Rodriguez là capable hein? Alors nous arrivons 6h passées de 38 minutes nous continuer en musique. Alors c'est Rastrico qui nous parle écouter avec ce titre. Oh merci.

C'était Rasrico avec ce titre. Oh, merci. Alors, pour les parents qui peuvent écouter nous, les étudiants qui peuvent écouter nous, donc, en raison de la situation sécuritaire à Maurice, tout ban examen local et international qui s'y prévoit dans tout ban établissement scolaire de la République de Maurice, y compris Rodrigue, zut, reporté. Donc, d'après un communiqué qui nous fait recevoir de la AAE, et ça, report là, il concerne notamment le National Certificate of Education, NCE, le School Certificate, SC, le Higher School Certificate, HSE, ainsi qu'il ben, l'examen des grades 4 et grades 5 en primaire. Toutefois, tout le monde les autres examens internes qu'il peut faire dans le collège, donc il est maintenu, et tout le monde l'établissement scolaire de Rodrigue sera resté ouvert en ce mardi. Alors, ben, les élèves sont invités pour présenter à l'école comme d'habitude. Et bien sûr, pour grade 1, grade 2, grade 3, qui sont en congé pour une semaine, donc ils sont toujours restés. Et bien sûr, grade 6, ex-enfants collège, sont invités pour toujours à l'école, étant donné qu'il y a un établissement scolaire lit toujours ouvert en ce mardi 13 octobre 2026. Si vous avez passé de 44 minutes, mon propos est qu'il nous passe tout de suite. Azot ban annoncé communiqué en commençant par la lecture de cet avis de décès.

On nous prie d'annoncer le décès de Monsieur César Gaspard. Décès de Monsieur César Gaspard, aussi connu sous le nom de Tompiout. Il était âgé de 87 ans, ex-habitant de Port-Sud-Est. Le convoi mortuaire sortira de chez sa veuve, Tanodil, à Port-Sud-Est, ce mardi 13 octobre 2026, à 9h, pour se rendre à la cathédrale de Saint-Gabriel et de là au cimetière de la paroisse. À la famille affligée par ce deuil, la MBC présente ses plus vives sympathies.

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4: h 47, je vous fais un rappel de ce communiqué de la météo pour Rodrigue, émis à 14h30 en ce mardi 13 octobre 2026. Situation générale, des nuages venant du sud-est influencent le temps local. D'autre part, l'assez fort anticyclone, presque au sud des Mascareignes, maintient des alizés modérés sur la région. Prévision pour les prochaines 24 heures, période nuageuse ce matin et en début de l'après-midi avec quelques averses. Il fera essentiellement beau par la suite. La température maximale variera entre 24 et 27 degrés Celsius. Le temps donc sera beau durant la nuit et la température minimale variera entre 19 et 22 degrés Celsius. Le vent soufflera du sud-est de 25 à 35 km par heure avec des rafales de l'ordre de 60 km par heure. Et en ce qui concerne l'état de la mer, elle sera forte au-delà des récifs avec des houles du sud-ouest de l'ordre de 3 mètres. Les sorties en haute mer sont déconseillées. La pluviométrie durant les dernières 24 heures est comme suit. Pointe-Canon 1,4 mm, Trace à Pleine Corail et 2,2 mm de pluie enregistrés à Patate, Théophile. Pour nos amis pêcheurs et plaisanciers, voici pour tout de suite vos horaires marées. Marée haute 13h42 et demain 2h04, marée basse à 7h34 et 21h01. Le soleil nous a dit bonjour ce matin à 5h18 pour nous dire au revoir ce soir à 17h48. C'était votre communiqué de la météo selon la station météorologique de Vaquoi.
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2: Allô, nous arrivons 6 heures passées de 50 minutes qui mènent l'émission. Je pourrais à l'occasion écouter le Rodrigue FM. Sans plus attendre, nous arrivons à Miss Calamel pour ce programme du jour.
3: Bonjour et très bon mardi. Nous arrivons déjà mardi le 13 octobre 2026. Et c'est avec un grand plaisir qu'il nous retrouve ce matin pour la programmation de cette journée. Hier, c'était la fête de l'autonomie. Toute une semaine, nous pouvons avec Zut, avec les rubriques, mais également avec les émissions spéciales dans le cadre du 24e anniversaire de l'autonomie. 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Zordi, McDonnell Milazar, pour avec nous, entre 9h et 10h, dans Fierté Rodrigue. L'Ipensis, dans la musique, lie également un travailleur social. Nous connaît dans beaucoup les autres domaines. Ces histoires, entre 9h et 10h. 10h, 11h, Brunda pour avec Zut pour Zut l'émission fait main, toujours en quête de ban artisan avec Zut la main magique. 11h, 12h, c'est votre spécial Nostalgia Note Latino.

0: votre fréquence du midi, l'occasion pour se dimanou ban santé qui vous fait du plaisir. 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Entre 17h et 18h, votre grand format. 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
0: Sans oublier une belle artiste locale entre 19h et 20h. 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

0: Pour terminer la soirée avec Zul Bandidikas. 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Et pas oublier, ou connaît où, Sordi, point soli la zone pour tout le monde. C'était la programmation du jour.
1: Merci beaucoup, Miss Calamel. Et oui, c'est un joli jour pour tout. Alors, excellente journée à vous de même. Alors, nous continuons cette fois-ci, nous allons ensemble, une info régionale. Alors, au sommaire, aujourd'hui, donc, nous avons une tension à Maurice, qui est bien entraîne la fermeture de mon établissement scolaire, et surtout, une nouvelle coopération maritime entre Maurice et Clinde, et une condition météorologique à surveiller dans plusieurs îles de la région. Alors, tout d'abord, la situation sociale et sécuritaire à Maurice, qui est au centre de l'actualité. Il y a un trouble signalé notamment à Sainte-Croix et à Bercombry, et surtout qui conduit à l'autorité à annoncer la fermeture des établissements scolaires et les centres du Mauritius Institute of Training and Development, le MITD, pour ce mardi 13 octobre. Sa décision-là, il était annoncée lundi soir, il y a intervenu dans un contexte de tension à travers le pays et la situation. Il appelle au calme et à la prudence, tandis que la population peut attendre une nouvelle information, surtout l'évolution de ban événement. Toujours à Maurice, et cette fois-ci, la coopération avec l'Inde l'y poursuivre dans le domaine maritime. Le navire hydrographique indien INS Nirdeshak arrive à Port-Louis, donc dans le port, hier, lundi 12 octobre, et sa mission pour consister à cartographier ban fond marin mauricien à partir du 15 octobre. Alors, ça l'opération Agnès Kelly dans 20 années de coopération entre Maurice et Clinde en matière d'hydrographie. Et surtout, y contribuer à améliorer la sécurité de ban navigation et surtout la connaissance de ban des loups territoriales. À La Réunion, ban conditions météorologiques limonées. Et également une attention particulière. Pour ce mardi 13 octobre, Météo France prévoit un renforcement de banalisé du sud-ouest, plutôt du sud-est, et surtout ban rafale qui va atteindre 80 à 85 km par heure. Et surtout, entre Saint-Joseph et Saint-Louis, dans le sud de l'île, il y a des banaverses qui restent possibles au ban hauteur de l'ouest, et surtout le ban à pente qui est exposé du volcan. Et bien sûr, usagers de la mer et automobilistes sont invités à rester prudents.

Alors, à Madagascar, bah, une prévision météorologique pour ce mardi, il annonce un temps influencé par banalisé qui localement modéré, et bah, une pluie fine et

et intermittente qui, bien sûr, n'est localement modérée. Alors, bien sûr, on a pris des bois tendus dans le nord-est de la côte est, et notamment à Sava, Analan Girofo et Ansinanana. Et bien sûr, on a invité pour suivre un bulletin officiel pour connaître l'évolution de ma condition dans une région respective. Et enfin, à l'échelle régionale, la préparation à un risque climatique n'est resté un enjeu majeur. L'Organisation météorologique mondiale ligne également alerte ban effet possible du renforcement du phénomène El Niño dans le sud-ouest de l'océan Indien pour la période d'octobre à décembre 2026, puis de janvier à mars 2027. Alors tout le pays est invité pour préparer activement. Surtout, qui prennent un appli, prennent un gros divan, un anticyclone et un cyclone qui pour faire suite à El Niño. Voilà, c'était Zodban Info Régional. On arrive 6h passées de 57 minutes.

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2: Si ça a passé de 58 minutes et c'est pas la même qu'ils ont l'émission matinale levée au rig, ni pour terminer. Ce fait un réel plaisir pour moi, accompagne ce réveil, et surtout dans cette dose de positivité, une dose de bonne humeur qui est nécessaire et surtout qui nous amène un peu la joie, un peu soleil dans cette matinée. Courage à tout bon travailleur qui est toujours au Mazali. Et courage aussi à tout ban étudiant, d'autant qui commence à trouver le ban réseaux sociaux d'après un communiqué de la AAE. Donc, ban l'examen, surtout un local et international, d'une reportée. Donc, bon courage et surtout, toujours garde l'éducation en vue. Prenez le temps révisé et surtout, garde l'esprit frais, l'esprit positif. Mais c'est un Franck Meunier qui assure la partie technique, Mario Lisette à la rédaction, nous banage en entretien André Babé et Mala-Thérèse Augustin, et bien sûr, sans oublier, nos chauffeurs Cédric Élisée. Au micro, c'était Stéphane, nous souhaitons une excellente journée. Très bonne écoute de la MBC, Rodrigue FM. Bye bye!

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1: Belle matinée, il est 7h.

0: Le journal avec Jean-François Letning. Bonjour Jean-François.
1: Bonjour Sophie, bonjour à tous.
0: Et les titres ?
1: Nuit de tension et de violence dans plusieurs régions de Maurice hier soir. Poste de police attaqué, route bloquée, déploiement du GIPM à Sainte-Croix. Bilan, 3 arrestations et un policier blessé à Abercrombie. Ce policier blessé, le constable Ali Mangrou, fauché par un véhicule lancé à vive allure. Vous entendrez son témoignage glaçant dans ce journal. Le commissaire de police Ramper Sad Souroujbali monte au créneau. Il prévient que les forces de

0: L'ordre ne toléreront aucun débordement. La situation est retournée à la normale ce matin. Sécurité oblige, les écoles, les collèges et les universités resteront fermées ce mardi. Les examens de SI, de HSI,
1: ce matin sous tension, reportés.
0: Le réseau Métro Express à l'arrêt ce matin, service interrompu pour des inspections d'urgence après des dégradations sur les voies. La CNT pour sa part indique tout mettre en œuvre pour rétablir progressivement un service normal. Et puis, lueur d'espoir pour Elodie Thomas, la balle logée dans sa mâchoire a été extraite avec succès hier soir au terme d'une délicate opération à l'hôpital Djitou. La colère ne faiblit pas à Maurice après une nuit longue et agitée. Le pays s'est réveillé ce matin sous tension. Plusieurs régions ont en effet été le théâtre de vives tensions hier soir, marquées par des heurts et d'importants débordements. Entre exaspération et colère face aux coupures d'eau et après les tirs qui ont blessé Elodie Thomas vendredi à Caen-le-Vieux, le climat était tendu. Cette nuit, le symbole même de l'autorité, les forces de l'ordre, a été pris pour cible à Abercrombie, Barclay ou encore Petite Rivière. Plusieurs postes de police ont été attaqués. Projectiles, dégradations et même devant les grilles du poste de police d'Abercrombie, des lancers de cocktails Molotov. La riposte policière ne s'est pas fait attendre. À Sainte-Croix, sous un épais rideau de gaz lacrymogène, les blindés et les hommes armés du GIPM ont été déployés pour tenter de reprendre le contrôle de la route principale. Mais le mécontentement ne s'est pas cantonné au faubourg de la capitale. D'un bout à l'autre de l'île, les barrages de fortune ont paralysé le trafic. Feux de pneus sur la chaussée à Cité-Atli, débris sur la route royale à Pointe-aux-Sables, voies obstruées à Trèfle, Richieux et même Grand Gobe. Enfin, signe inquiétant d'une situation difficile, la nuit a laissé place au premier pillage dans certains quartiers de Port-Louis, à en croire une vidéo diffusée sur les réseaux sociaux. Des commerces ont été pris d'assaut et dévalisés. Selon un communiqué de la police, 3 personnes ont été arrêtées cette nuit pour trouble à l'ordre public. Mais la situation ce matin était sous contrôle, alors que le dispositif sécuritaire reste en place. L'insécurité qui a poussé à la fermeture des écoles ce mardi, et ça concerne tous les établissements publics et privés du pays, qu'ils soient primaires et secondaires, mais aussi les centres d'enseignement technique et professionnel et ceux du MITD. Décision du ministère de l'Éducation prise tard hier soir. Une décision qui implique aussi le renvoi des examens. Aucune épreuve de fin d'année donc aujourd'hui pour les élèves de grade 4 et 5. Pas de NCE pour ceux en grade 9, mais aussi pas d'examen de SI et de HSI. Selon le ministre Maïn Ganga Persad, ces épreuves manquées se tiendront désormais à une date ultérieure. Écoutez le ministre, il est au micro de Praneuf Biari.
2: Raison là, une simple sécurité de tout un chacun. Surtout sécurité nos bonnes enfants, sécurité nos bonnes staffs, sécurité bonnes parents. Parce qu'il nous parlait demain matin, nos bonnes enfants saute la case, al vers l'école, nous envie de rester à la maison, et nous pas envie de start teaching et non-teaching, nous pas envie de parents bizarres et d'un souci qui arrive aux enfants dans l'école, pour raison de sécurité, nous prenons décision pour fermer toutes les écoles, pré-primaires, primaires, secondaires, primary school, et nous avons le temps de formation, MITD et ITEP. Ensuite, tout même l'examen dans l'école primaire, l'examen dans l'école secondaire, l'examen Cambridge SCHSE, tout ça va de l'examen là, nous est postponé pour une date ultérieure qui pourrait être communiquée par les autorités dans les jours à venir. C'est-à-dire, les écoles restent fermées. Nous parler, le personnel enseignant, nous enseignants, se parle vers l'école. Non. Maintenant aussi pour rester à la maison. Au fur et à mesure, nous pouvons étudier la situation pour ouvrir des écoles, dans l'examen qui peut prévoir pour mercredi, le maintenir lui. Et nous pouvons faire appel à tout le monde. Pense bien quand je vais faire quelque chose, parce que c'est même l'impact, l'éducation de nos enfants, l'examen de nos enfants, et il y a même l'impact, le parent, il y a même l'impact, le staff, teaching, non-teaching, il y a même l'impact, la nation, la même.
0: On s'excuse évidemment pour la mauvaise qualité du son. Pour ce qui est des universités, là aussi, publiques comme privées, il n'y aura pas de cours en présentiel ce mardi. Les cours se feront en ligne. À noter que les

0: crèches seront également fermées. Et puis ce communiqué de Business Mauritius qui tombe à l'instant, Business Mauritius qui recommande le recours au télétravail et aux horaires flexibles pour cette journée de mardi. Conséquence directe de cette nuit agitée, le réseau de transport est lui aussi paralysé ce matin. Métro Express vient d'annoncer qu'elle n'était pas en mesure de garantir le coup d'envoi de son service, habituellement prévu à 6h. Et là, il est forcément 7h, mais toujours pas de Métro Express en cause des dégradations constatées le long du tracé après les incidents de la nuit. À 5h ce matin, la situation sur le terrain a empêché les équipes techniques de se déployer pour inspecter les voies et évaluer précisément l'ampleur des dégâts. Une vérification pourtant indispensable avant toute remise en service. La compagnie insistant sur la sécurité de ses passagers et de son personnel. Et puis la Compagnie Nationale de Transport, la CNT, indique tout mettre en œuvre pour rétablir progressivement un service normal ce mardi. Ses équipes reste en communication constante avec les autorités qui leur précisent les itinéraires à emprunter et les zones où la circulation des autobus est possible. La CNT assure ainsi que le service sera rétabli graduellement en fonction de l'évolution de la situation. Je vous le disais en titre, les affrontements d'hier ont fait un blessé dans les rangs de la police. Il s'agit du constable Ali Mungrou en poste à Abercrombie. Alors que le poste de police était la cible de projectiles et de cocktails Molotov, en début de soirée, le policier a été heurté par une voiture qui fonçait à vive allure sur un barrage des forces de l'ordre. Le constable Mungrou raconte ses longues minutes d'assaut vécues avec ses collègues avant l'arrivée des renforts. Son témoignage est glaçant, des propos recueillis par Rachid.
1: Heureux de renfort, nous sommes manœuvrés, nous capables, mais malgré renfort, je viens ici, je ne peux pas comprendre, je peux faire bruit, c'est qu'à un moment donné, je suis servi pour les exils, donc mon service de Dieu, vous mettez la police, je ne peux pas courir.
0: Présent hier soir sur le terrain à Sainte-Croix, le commissaire de police a voulu afficher une fermeté absolue face aux manifestants. Ceux qui se livrent à des extravagances devront en assumer les conséquences, a-t-il confié à la presse. Si aucune arrestation n'avait été enregistrée en début de soirée, il y a eu par la suite 3 arrestations et Rampersad Sourouj Bali qui nous assure que la situation est désormais sous contrôle. Le commissaire de police a par ailleurs prévenu que les forces de l'ordre agiraient avec la plus grande rigueur et sans la moindre tolérance. On écoute la déclaration du commissaire de police Rampersad Sourouj Bali. Il est au micro de Dachita Regou.
2: La police est tout sous contrôle et nous pouvons rassurer la communauté ici qui a plus d'affaires du rouge dans l'autre. Mais c'est mon plaisir, c'est qui vous fait une affaire extravagante, vous subirez les conséquences. Nous n'avons pas à tolérer une affaire qu'ils veulent faire. Nous pouvons agir en fonction de ce que je préfère. Non, il y a un policier qui m'a donné un auto choisi. Donc, des mois après, j'ai arrêté, moi, le policier vient nous demander. Il y a un petit souci de s'occuper, il peut faire traitement à l'hôpital, pas grave, c'est bon. Mais bien, au moins, un auto qui prend un numéro, puis un plaque, non, il s'agit dans le noir, mais qui me démarre.
3: Arrestation.
2: Non, là, pas encore, il est là. Il faut bien le dire en temps et lieu. Il faut dire dans le CNDJ, il faut le dire en temps et lieu.
0: L'activiste Bruno Lorette s'est lui aussi rendu à Sainte-Croix pour prendre connaissance de la situation sur le terrain. Il rappelle que des personnes souffrant de problèmes de santé vivent dans la région et qu'elles pourraient être fortement affectées par les actions des manifestants. Il s'interroge sur les raisons de manifester en prenant pour prétexte l'état de santé d'Élodie Thomas. Il a lancé un appel au calme. Nous écoutons Bruno Lorette. C'était hier soir, il était au micro d'Achita Regou.
4: On fait un appel avec tous mes camarades du quartier. Nous donnons un coup de main, faire du monde reste côté. Faire du monde comprend qu'il le combat n'est pas comme ça. Oui, nous avons droit d'être pas d'accord. Oui, nous sommes blessés parce qu'il est arrivé. Oui, nous sommes pas contents qu'il est arrivé. Mais ça, c'est pas la solution. Mais tu fais le prétexte et servir maladie ou blessure à une personne qui peut lutter entre la vie et la mort pour se servir pour qu'il nous fasse des autres. Et ça, n'est pas bon. Et dans les autres moyens, quand une fois, priorité aujourd'hui, c'est la santé et la guérison d'Elodie. Après, nous avons la police concernée, ça la justice pour faire. Mais nous pouvons assurer qu'ils affaires là les faire. Mais le plus important, Maurice pas capable de vivre un épisode comme en 99 encore.
0: Et puis pour ce qui est de l'état de santé d'Elodie Thomas, une étape importante a été franchie hier soir. La balle logée dans sa mâchoire a été extraite avec succès au terme de plusieurs heures d'une intervention chirurgicale particulièrement délicate. Les spécialistes mauriciens

0: Et indiens ont également procédé à la reconstruction de sa mâchoire fracturée, une avancée encourageante même si son état reste préoccupant et qu'elle nécessite toujours des soins intensifs. Anil Bechu, le ministre de la Santé, a salué le travail des équipes médicales et a lancé un appel à la population pour qu'elle ne cède pas aux rumeurs et se fie uniquement aux informations officielles. Écoutez le ministre.
1: Après plusieurs liens d'intervention, ben l'équipe mauricienne et banéadienne fait une réussite à balle depuis le coup sur Madame là, sans blesse banéaire. C'est un grand succès, c'est une grande victoire. Et moi tenais à remercier ben médecin mauricien et ben médecin indien pour ben travail formidable qu'ils ont fait faire. Moi j'ai aussi remarqué depuis quelques jours une bonne fausseté qui peut circuler la santé Madame là. À ces bonnes faussetés, bonnes mensonges, vous faites l'appel au public, parents de ce là.
0: Et pendant ce temps, la Central Water Authority déploiera une équipe technique à Curepipe, Floréal, Eau-Coulée et Forestside. L'objectif est de s'assurer que les nouveaux horaires de distribution d'eau sont respectés. Pour rappel, l'approvisionnement en eau dans les villes de Vakois et de Curepipe se fera un jour sur deux. Ainsi, ce mardi, l'eau sera distribuée à Curepipe en 3h du matin et 8h du matin. Demain, mercredi 14 octobre, ce sera au tour de Vakois. Vous écoutez Vraiment, il est 7h12, place au journal des sports de Marine Résidu.
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3: Bonjour à tous. Les Jeux des Îles 2027, à moins de 300 jours de ce rendez-vous régional. Les membres du Conseil international des Jeux sont actuellement aux Comores, pays hôte de la 12e édition. Cette visite fait suite une semaine après de celle des membres de l'Artois ou de la couverture médiatique des Jeux qui étaient au centre des discussions. Ainsi, jusqu'à demain, le programme du Kige s'annonce chargé. Ramle Chan, consultant du COJI, affirme que les travaux de construction et de réaménagement des infrastructures sportives sont en bonne voie. Écoutez-le au micro de Jesse Ougara.
4: Le but était de constater l'état d'avancement des travaux en cours, notamment le village des Jeux, la piscine olympique et aussi les gymnases municipaux, entre autres. Effectivement, c'était la première journée de visite aujourd'hui. Le président et membre du KIJ, venu de Madagascar, Maurice, Mayotte, Réunion et les Seychelles, ont visité le village des Jeux. Je peux vous affirmer qu'ils étaient tous agréablement surpris de constater les progrès dans les travaux des constructions du village, dont au moins une vingtaine sont presque complétées. La livraison de ces 200 villas prévues dans le village se fera le 31 mai 2027. Donc je peux vous dire finalement que le COJI est en bonne voie pour accueillir la grande famille de Jeux pour ce grand événement sportif en août 2027.
3: Place au football avec les qualifications féminines pour les JO 2028. Maurice retrouve le Ghana ce mardi à 19h, heure de Maurice, au stade Essipong à Sekondi Taro Grady pour le match retour. Battu 3-0 à l'aller à Côte d'Or, nos Lady Dodo auront fort à faire face aux Black Queens. Mais elles comptent défendre leur chance avec courage et détermination. Écoutons le sélectionneur national des Lady Dodo, Kesley Levray.
5: Tout prêt pour le match. Nous connaissons que l'adversaire peut amener nous beaucoup de difficultés. C'est une bonne équipe, mais ce n'est pas pour autant qu'il nous perd. Il n'y a aucune frayeur par rapport à ce que l'équipe attend. Nous connaissons pendant un moment difficile. Mais l'équipe pourrait se souder et l'objectif, c'est faire de sorte qu'il nous améliore nous dans certaines phases de jeu, que ce soit l'aspect défensif ou offensif.
3: En première ligue, suite et fin de la 6e journée hier soir, promu cette saison, Coventry s'est imposé 4-1 face à Newcastle. En Liga espagnole, clôture de la 8e journée, Levante et Séville se sont rendus coup pour coup au terme d'un scénario de fou. Le score final, 3 partout. En Serie A italienne, fin de la 6e journée, Atalanta 3-1 Venezia, Torino 2-1 Udinese. La Ligue des champions fait son grand retour avec la 2e journée. 9 duels sera livré en soirée, dont 2 chocs à suivre de près: Arsenal-Lille, Manchester United-Atlético Madrid. À noter également Galatasaray-Barcelone, Inter Milan-Club Bruges, Viking-Bayern Munich. En tennis, en ATP au Masters 1000 de Shanghai, le tenant du titre Valentin Vachereau quitte le tournoi dès le 3e tour. Le Monégasque s'est incliné en 2-7 face à l'Américain Tommy Paul, 6-4, 6-2. Paul retrouvera

0: Le Belge Zizou Bergs en huitième à deux finales après la surprenante élimination de Carlos Alcaraz par ce dernier. Et voilà, fin de ce journal. Restez à l'écoute sur RM1.
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0: Ça c'est Ashanti, chers amis, et Foolish. Ashanti qui fête aujourd'hui ses 46 ans. Les nouvelles du temps, c'est maintenant.
1: Et on va retrouver la prévisionniste ce matin, Yoshna Parbostia, bonjour.
2: Bonjour.
1: Oui, on espère que vous allez bien. Alors, des nouvelles pour aujourd'hui, mardi. Est-ce qu'il va faire froid? Il va faire chaud?
2: Oui. Et pour aujourd'hui, à l'île Maurice, il y en a un nuage venant de l'Est-Sud-Est qui peut influencer les temps pour un moment. Et aussi, il y en a un assez fort anticyclone presque au sud des Mascarins qui peut maintenir un courant d'air modéré dans nos régions. Pour ce matin et qu'en début de l'après-midi, il y en a un petit appli de temps en temps, surtout à l'Est, au Sud et l'Urban Hauteur. Mais là, par la suite, les temps, les plus bons.

dans l'après-midi et la maximale est pour environ 24 degrés l'eau Vakwa et 29 degrés l'eau pour lui. À soir, les temps les pour mi-couverts en général avec la pluie occasionnelle l'eau ban ETA et la minimale est pour environ 17 degrés l'eau ban ETA et 22 degrés l'eau région côtière. Divan peut souffler depuis l'est sud-est de 20 à 30 km par heure avec rafales qui capable atteindre 60 km par heure le endroit exposé. La mer est mauvaise au-delà des récifs avec ban vague de l'eau de 2,50 m et

0: mascarin qui peut toujours maintenir un courant d'air modéré, le lit Rodrigo aussi. Après un petit appli le matin, les temps sont plutôt bons à Rodrigue et la maximale est pour environ 27 degrés dans l'après-midi et la minimale est pour arriver 19. Il peut environ 19 à 22 degrés. Du vent, il peut souffler depuis sud-est de 25 à 35 km par heure avec rafale de l'eau de 60 km par heure. La mer est mauvaise en déhorizon avec la houle depuis sud-ouest de l'eau de 3 mètres. Donc, bonne sortie en notre mer, il est conseillé à Rodrigo aussi. Maintenant, à Agalega, nous avons un nuage venant du sud-est qui peut influencer les temps. Et bon, pour ce matin et que de l'après-midi, les temps peuvent être rapides de temps en temps et la maximale peut arriver environ 32 degrés au cours de la journée et qu'à soi, les temps sont bons. La minimale est pour environ 25 degrés. Du vent peut souffler depuis l'est sud-est de 25 à 35 km par heure avec rafale sous les averses. Et la mer est mauvaise avec bonne vague de l'ordre de 3 mètres. Bonne sortie en mer est déconseillée à Agalega aussi. Voilà, c'est tout pour la météo du jour et bonne journée à tous.
1: Merci beaucoup. À très bientôt. À venir les communiquer. Un communiqué du Central Electricity Board qui avise les abonnés de Malherbe, Curepipe, habitant dans les périmètres et rues suivantes. Une partie de rue Clément Charroux, Malherbe, Curepipe et les rues à la voisinante que la fourniture d'énergie sera interrompue demain mercredi le 14 octobre entre 8h30 et 14h en raison des travaux qui seront effectués sur le réseau électrique. Cette fourniture qui sera rétablie sans préavis à l'achèvement des travaux. Le CEB s'excuse auprès de tous ceux affectés par cette coupure.
2: Merci Sophie. On écoute comme Lèche-Bacory dans sa rubrique dont il nous parle économie. Aujourd'hui, il nous parle des agences de notation.
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4: Bonjour. La place financière mondiale compte trois agences de notation de référence que sont S&P, Moody's Investors Service et Fitch. Ces firmes analysent les finances des grandes et petites économies, conglomérats de renom, attribuent des notes à leur capacité de lever des fonds et rembourser ses dettes. Ces trois agences contrôlent environ 85% du marché. Entre l'Afrique et les agences S&P, Moody's et Fitch, ce n'est point le grand amour. Pour de nombreux observateurs, chefs d'entreprise et décideurs politiques, ces firmes sont biaisées de leurs analyses des affaires africaines. Les organisations financières majeures et investisseurs se basent sur ces analyses avant de déterminer le montant et les conditions des prêts. Du coup, les pays et entreprises du continent sont contraints de payer des taux d'intérêt plus conséquents sur les dettes en devises étrangères comparé à d'autres entités similaires à travers le monde. L'Afrique se donne les moyens pour rétablir l'équilibre. L'Africa Credit Rating Agency est désormais une réalité. Basée à Maurice, l'AFCRA aura pour mission d'améliorer la qualité et la diversité des analyses pour le continent tout en étant transparent et impartial.
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0: Les frères Kruger, chers amis, de retour, Nickelback est de retour avec un tout nouveau single, Make Me Love You, le rock n'est pas mort, alors là, pas du tout à venir à la tribune, Sophie.
1: Oui, avec Jean-François Lekning, quand l'uniforme tire sur la République.

Vendredi, peu avant minuit. Le service est terminé, la semaine bouclée. Dans une fourgonnette qui traverse la nuit, des employés rentrent chez eux. Sur la banquette arrière, Élodie Thomas, 27 ans, caissière de son état, attend de pouvoir retrouver son foyer. Puis, au détour d'une route, un barrage de police. Rien d'anormal en apparence, jusqu'à ce que la routine bascule dans l'inconcevable. Pas d'échauffouré, pas de refus d'obtempérer. Juste un chauffeur qui ralentit et demande par où passer. La réponse, elle ne vient pas de la voix d'un policier qui renseigne, mais d'un fusil posé sur sa tempe. S'ensuit une menace crue, lancée comme un défi. Puis un réflexe de panique, le van qui redémarre et la détonation qui brise la nuit. Une vitre arrière qui vole en éclats et Élodie, fauchée au milieu du chaos. Un drame qui glace le sang, forcément. Mais ce qui révolte profondément chaque Mauricien aujourd'hui, c'est l'histoire qui précède. Le tireur présumé, le sergent Gautam Singh Thokur. Remontant le temps, mars 2007, flic en flac. Le même homme, alors âgé de 35 ans, est arrêté pour attouchement sur deux touristes américaines. L'affaire a tout pour faire scandale avant d'être rayée en cour. Pas parce que son innocence a été établie par la justice, non. Simplement parce que les victimes présumées avaient quitté le pays et ne pouvaient donc être présentes au procès. Une faille procédurale, un dossier classé et l'homme est resté en poste. Oui, vous avez bien entendu. Mieux, il est monté en grade. La question est existentielle pour notre République. Comment la police, une institution censée protéger la population, peut-elle prendre le risque de conserver de tels profils dans ses rangs, présomption d'innocence ou pas? Porter l'uniforme bleu n'est pas un passe-droit, c'est un sacerdoce. Être policier exige un équilibre reposant sur trois piliers non négociables. D'abord, l'aptitude psychologique. La maîtrise de soi, la gestion du stress face à l'imprévu, un policier doit être un rempart contre le chaos. Il doit savoir faire preuve de discernement pour désamorcer les tensions. Ensuite, la rigueur morale, l'intégrité absolue, le respect de la déontologie et des droits humains. Quand la confiance du public envers l'uniforme s'effondre, c'est le contrat social tout entier qui vole en éclats. Enfin, l'aptitude et la condition physique. Regardons les choses en face. Observons ceux qui patrouillent nos routes au quotidien ou ceux qui font semblant de nous accueillir derrière les comptoirs des postes de police. Où sont passés les critères de sélection et de maintien en forme? Entre ceux qui affichent un ventre

0: tellement bedonnant qu'il serait bien incapable de courir derrière un suspect, et ceux qui sont aussi effilés qu'une brindille de paille, on se demande forcément sur quels critères ils ont bien pu être recrutés. Le métier de policier exige des critères d'intégrité, de rigueur, de respectabilité, de maîtrise de soi et d'endurance. Quand un agent ne répond pas ou plus à ces critères, c'est qu'il n'est pas à sa place. Aujourd'hui, il faut avoir le courage de regarder la réalité en face et de se poser les vraies questions. Sur quels critères recrute-t-on des policiers à Maurice ? Quelles sont les évaluations psychologiques menées au fil des carrières ? Et surtout, quelle est cette culture de l'impunité qui permet à des brebis galeuses de conserver leur badge et de manier l'arme à feu ? Hier soir, Elodie Thomas luttait pour sa vie sur un lit d'hôpital parce qu'un système censé être infaillible a failli, parce qu'on a armé le bras d'un homme qui n'aurait peut-être jamais dû porter d'uniforme. Maurice ne demande pas seulement justice pour Elodie. Elle exige un grand nettoyage et une refonte totale de ses forces de l'ordre. Protéger et servir, telle est la devise, mais ça ne doit plus être un slogan creux, mais une garantie vitale.
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0: Angélie Tisson, oui. David Jonas, ça s'appelle Métis, à venir, le taux de change. Yes,
1: oui.
0: Sophie.
1: Alors, le taux indicatif de vente pour l'euro à 54,11 roupies, la livre sterling à 63,95 roupies, le dollar américain à 48,28 roupies, le rand sud-africain à 3,12 roupies, le dollar canadien à 35,90 roupies.
0: Ça fait 10 ans de cela, enfin 10 ans de cela, notre ami Bob Dylan et reçoit le prix Nobel de la littérature, Bob Dylan. Don't think twice, it's all right.
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Le grand Bob Dylan, chers amis, qui a remporté le prix Nobel de la littérature, c'était en 2016. 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

0: Twice, It's Alright, Avenir Tech Talk avec Méline Malou, n'est-ce pas?
1: Tout à fait, alors qui nous parle de ce tissu qui vous rafraîchit et produit de l'électricité en même temps.
0: Waouh!
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0: Et bienvenue dans Tector. Les êtres humains portent des vêtements depuis des centaines de milliers d'années. En tout ce temps, les matières ont évolué. Mais les propriétés fondamentales des vêtements sont restées relativement similaires. Des chercheurs de l'université de l'Illinois viennent de proposer une petite révolution. Ils sont parvenus à créer un tissu qui peut à la fois rafraîchir son porteur, détecter ses mouvements et générer de l'électricité. Le tout sans couche supplémentaire ni circuit intégré. Comment est-ce possible ? Le tissu est imprimé avec un polymère auquel les chercheurs ont ajouté du dioxyde de zirconium. Ce composé offre un double effet de refroidissement. Il réfléchit d'abord 96% de la lumière solaire et il fonctionne ensuite comme un radiateur, en évacuant la chaleur du corps par rayonnement thermique. Le résultat, une réduction de la température de 3 à 6 degrés par rapport à l'air ambiant. De quoi offrir un vrai bouclier thermique à ceux qui travaillent en extérieur lors des périodes de forte chaleur. Mais ce n'est pas tout. Le tissu exploite l'électricité statique. Dès que le porteur bouge, le frottement du tissu contre la peau génère un courant électrique, faible mais suffisant pour alimenter de petits appareils à très basse consommation et pour détecter les mouvements. Les chercheurs ont placé du tissu au niveau du coude pour détecter les mouvements du bras, puis au niveau des doigts pour interpréter des gestes de la langue des signes. Des gants pour la réalité virtuelle pourraient en bénéficier. Le tissu reste lavable et respirable. Mais il reste à voir s'il sera suffisamment confortable pour être porté toute la journée. Car l'innovation textile la plus prometteuse est celle que l'on finit par oublier qu'on porte. C'était TechTalk sur RM1.
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0: Un duo, chers amis, Sophie Tucker et One Republic, c'est une nouveauté, le titre c'est Tsunami, c'est pas vous Sophie, Sophie Tucker, c'est un duo électronique américain qui nous vient de New York, et bien sûr Ryan Tedder de One Republic.
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0: Malheureusement, chers amis, on
4: n'a pas de dernier virage. au premier virage, oui.
0: On n'a pas de mécrage aujourd'hui, puisque le Mauritius Turf Club, Jockey Club, a bien communiqué que l'entraînement, la séance d'entraînement de ce matin et les Barrier Trials ont été annulés, enfin reportés plutôt, sûrement. On espère que, les chevaux vont pouvoir s'entraîner demain. Donc, pas de dernier virage aujourd'hui, oui. Chers amis. On aura maigrage
4: vendredi, certainement.
0: Et demain, s'il y a les entraînements demain, on parlera à maigrage. Ben voilà, dommage, chers amis. À venir du Louise Attaque, aujourd'hui, c'est l'anniversaire, chers amis, de Gaëtan Roussel. Gaëtan Roussel, Louise Attaque, les nuits parisiennes, écoutez.
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5: Toujours des soirées parisiennes.

Gaëtan Roussel qui fête ses 54 ans aujourd'hui, chers amis, Louise Attaque et les Nuits Parisiennes. On a pour vous du Coolio à venir, restez branchés.

0: extrait. Avec un film là, donc. Fouf. Esprit Rebelle avec Michel Pfeiffer. Coolio, Gangsta's Paradise, à venir le journal. Et puis, dans oui. la foulée, on aura l'interview de la matinale.
1: Exact, avec Jean-François Lecnin qui reçoit aujourd'hui Séverine Martial, la directrice de Nama Édition, d'ailleurs qui vient de faire paraître. Donc, le rose à nos visages, The Pink Project, un livre dans lequel elle donne la parole à 10 Mauriciennes qui ont combattu le cancer du sein et qui ont choisi d'ôter le masque, de refuser la honte et de raconter l'indicible.
0: Voilà. Ben écoutez, ben à venir, ne ratez pas cette interview. Chers amis, on vous laisse la fin de cette deuxième heure avec du Coldplay et In My Place. On se retrouve juste après l'interview de la matinée. A tout à l'heure, ne bougez surtout pas.

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1: Bon mardi, il est 8h.

0: Le Grand Journal avec Jean-François Lecnic. Bonjour Jean-François.
1: Bonjour Sophie, bonjour à tous.
0: Et les titres ?
1: Nuit de tension et de violence dans plusieurs régions de Maurice hier soir. Poste de police attaqué, route bloquée, déploiement du GIPM à Sainte-Croix. Bilan 3 arrestations et un policier blessé. Le commissaire de police Ramper Saad Souroudj Bali monte au créneau. Il prévient que les forces de l'ordre ne toléreront aucun débordement. Sécurité oblige, les écoles, les collèges et les universités resteront fermées ce mardi à Maurice. Les examens de SI, de HSI et de NCI reportés. Business Mauritius recommande le télétravail. Le métro express à l'arrêt ce matin, service interrompu pour des inspections d'urgence après des dégradations sur les voies. La CNT indique pour sa part tout mettre en œuvre pour rétablir progressivement un service normal. Et puis, lueur d'espoir pour Elodie Thomas. La balle logée dans sa mâchoire a été extraite avec succès hier soir au terme d'une délicate opération à l'hôpital Djitou. La colère ne faiblit pas à Maurice. Après une nuit longue et agitée, le pays s'est réveillé ce matin sous tension. Plusieurs régions ont en effet été le théâtre d'affrontements et de débordements hier soir. Entre exaspération et colère face aux coupures d'eau et après les tirs qui ont blessé Elodie Thomas vendredi à Caen-le-Vieux, le climat hier était tendu. Cette nuit, le symbole même de l'autorité, les forces de l'ordre, a été pris pour cible à Abercrombie, Barclay ou encore Petite-Rivière. Plusieurs postes de police ont été attaqués, projectiles, dégradations et même devant les grilles du poste de police d'Abercrombie, des lancers de cocktails Molotov. La riposte policière ne s'est pas fait attendre. À Sainte-Croix, sous un épais rideau de gaz lacrymogène, les blindés et les hommes armés du GIPM ont été déployés pour tenter de reprendre le contrôle de la route principale. Mais le mécontentement ne s'est pas cantonné

0: au faubourg de la capitale, dans plusieurs localités. Les barrages de fortune ont paralysé le trafic. Feux de pneus sur la chaussée à Cité-Atly, débris sur la route royale à Pointe-aux-Sables, voies obstruées à Trèfle, Richelieu et même Grand-Gob. Enfin, la nuit a laissé place au premier pillage dans certains quartiers de Port-Louis, à en croire une vidéo diffusée sur les réseaux sociaux. Des commerces ont été vandalisés. Selon un communiqué de la police, 3 personnes ont été arrêtées cette nuit pour troubles à l'ordre public et d'autres arrestations sont prévues dans le cadre des enquêtes en cours. Les personnes impliquées dans ces incidents devront répondre de leur acte devant la justice, assure la police dans un communiqué. La police qui par ailleurs nous assure que la situation est ce matin sous contrôle, que toutes les routes de l'île sont praticables, à l'exception de la route de Bambou, à proximité de la cour de district où des obstructions persistent. Diverses unités de police ont également été déployées à travers l'île afin d'assurer la sécurité de tous les usagers de la route. L'insécurité justement qui a poussé à la fermeture des écoles ce mardi, et ça concerne tous les établissements publics et privés du pays, qu'ils soient primaires, secondaires, mais aussi les centres d'enseignement technique et professionnel et ceux du MITD. Décision du ministère de l'Éducation prise tard hier soir, une décision qui implique aussi le renvoi des examens. Aucune épreuve de fin d'année donc aujourd'hui pour les élèves de grade 4 et 5, pas de NCI pour ceux en grade 9, mais aussi pas d'examen de SI et de HSI. Selon le ministre Maen Ganga Persad, ces épreuves manquées se tiendront désormais à une date ultérieure. Il est au micro de Pranav Biari.
1: Raison là, une simple sécurité de tout un chacun. Surtout sécurité nos bons enfants, sécurité nos bons staff, sécurité nos parents. Parce qu'il nous parlait demain matin, nos bons enfants sautent la case, allent vers l'école, nous envisons de rester à la maison. Et nous pas envie de staff teaching et non-teaching. Nous pas envie de parents bizarres et dans souci qui arrive aux enfants dans l'école. Pour raison de sécurité, nous prenons décision pour fermer toutes les écoles pré-primaires, primaires, secondaire, tennis school et nous avons le centre de formation, MITD et ITEP. Ensuite, nous avons l'examen dans l'école primaire, l'examen dans l'école secondaire, l'examen Cambridge, SI, HSI. Tout ça va l'examen là, nous est postponé pour une date ultérieure qui pourrait être communiquée par les autorités dans les jours à venir. C'est-à-dire les écoles restent fermées. Nous parlons, le personnel enseignant, nous enseignants, se parlent vers l'école. Non, maintenant aussi pour rester à la maison. Au fur et à mesure, nous pouvons étudier la situation pour ouvrir des écoles, dans l'examen qui prévoit pour mercredi, le 21 mai. Et nous pouvons faire appel à tout le monde mauricien. Pense bien quand je vais faire quelque chose, parce que ça même l'impact, l'eau, l'éducation de nos enfants, l'eau, l'examen de nos enfants, et il y a même l'impact, le parent, il y a même l'impact, le manista, teaching, non-teaching, il y a même l'impact, l'eau, la nation, la même.
0: Maen Ganga Persad, le ministre de l'Éducation. Pour ce qui est des universités, là aussi publiques comme privées, il n'y aura pas de cours en présentiel ce mardi. Les cours se feront en ligne. À noter que les crèches sont également fermées. Concernant le travail, en ce qu'il s'agit du secteur privé, Business Mauritius a émis un communiqué ce matin dans lequel il recommande à ses entreprises membres de favoriser le recours au télétravail et aux heures flexibles. Pour ce qui est du secteur public, ce communiqué étatique qui tombe à l'instant, les activités se déroulent normalement ce mardi 13 octobre 2026. Les services publics fonctionnent comme à l'accoutumée. Nous invitons la population et la presse à faire preuve de vigilance face aux fausses informations qui circulent sur les réseaux sociaux. Et puis, conséquence directe de cette nuit agitée, le réseau Métro Express était lui aussi à l'arrêt ce matin. En raison des dégradations constatées le long du tracé après les incidents de la nuit, Métro Express Limité a confirmé ne pas être en mesure d'assurer ses services jusqu'à nouvel ordre. Cette nuit, la situation sur le terrain a empêché ses équipes techniques de procéder à l'inspection des voies et évaluer précisément l'ampleur des dégâts. Une vérification indispensable avant toute remise en service. La compagnie assistant sur la sécurité absolue de ses passagers et de son personnel. Métro Express communiquera dès que l'état des rails et des infrastructures aura pu être validé. Pour ce qui est de la Compagnie Nationale de Transport, la CNT, elle indique tout mettre en œuvre pour rétablir progressivement un service à la normale ce mardi. Ses équipes restent en communication constante avec les

0: autorités qui leur précisent les itinéraires à emprunter et les zones où la circulation des autobus est possible. La CNT assure ainsi que le service sera rétabli graduellement en fonction de l'évolution de la situation. Je vous le disais en titre, les affrontements d'hier ont fait un blessé dans les rangs de la police. Il s'agit du constable Ashfaq Mungour Ali en poste à Abercrombie. Alors que le poste de police était la cible de projectiles et de cocktails Molotov peu après 20h, le policier a été heurté par une voiture qui fonçait à vive allure sur un barrage des forces de l'ordre. Le constable Mungour Ali raconte les minutes qui ont précédé l'arrivée des renforts. Son témoignage recueilli par Achita Regou.
1: Un gros de renfort, je sais manœuvrer, être capable, mais malgré le renfort de venir ici, ben, n'a pas fait comprendre, je peux faire bruit, c'est qu'à un moment donné, je suis servi pour les projectiles, donc mon service le tout pour mettre nous la police, voilà. Et pas fait courir.
0: Présent hier soir sur le terrain à Sainte-Croix, le commissaire de police Ramper Saad Souroujbali a voulu afficher une fermeté absolue face aux manifestants. Ceux qui se livrent à des extravagances devront en assumer les conséquences, a-t-il confié à la presse. S'il y a eu 3 arrestations à ce stade, d'autres sont à prévoir aujourd'hui. Le commissaire de police qui a par ailleurs prévenu que les forces de l'ordre agiraient avec la plus grande rigueur et sans la moindre tolérance. On écoute la déclaration de Ramper Saad Souroujbali. Le commissaire s'est exprimé au micro d'Achita Regou. C'était sur le feu de l'action hier soir du côté de Sainte-Croix.
2: La police est tout sous contrôle et nous pouvons rassurer la communauté ici que toutes affaires déroulent dans l'ordre. Mais seulement, mon plaisir, c'est qu'il faut faire une affaire extravagante, vous subirez les conséquences. Nous n'avons pas à tolérer une affaire qu'ils devaient faire. Nous pouvons agir en fonction de ce que je peux faire. Non, il y a un policier qui maintenant prend un autorité choisi. Donc, une démon après, il s'est arrêté, moi, le policier vient d'où une démon aujourd'hui. Il y a un petit souci de solipé, il peut faire traitement à l'hôpital. Pas grave, c'est bon. Mais bien, au moins, un autorité qui prend un numéro, puis la plaque, non, il s'agit d'un noir, dès qu'il me démarre.
3: Arrestation.
2: Non, là, pas encore, il est là. Il faut lire en temps et lieu. Il faut identifier un dashboard, il faut lire en temps et lieu.
0: L'activiste Bruno Lorette s'est lui aussi rendu à Sainte-Croix pour prendre connaissance de la situation sur le terrain. Il rappelle que des personnes souffrant de problèmes de santé vivent dans la région et qu'elles pourraient être fortement affectées par les actions des manifestants. C'était hier soir, il s'interrogeait aussi sur les raisons de manifester en prenant pour prétexte l'état de santé d'Élodie Thomas. Il a ainsi appelé la population au calme. Nous écoutons Bruno Lorette au micro d'Achita Regou.
4: On fait un appel avec tous mes camarades du quartier. Nous donnons un coup de main, faire du monde reste côté. Faire du monde comprend que le combat n'est pas comme ça. Oui, nous avons droit d'être pas d'accord. Oui, nous sommes blessés pour ce qui est arrivé. Oui, nous sommes pas contents qu'il est arrivé. Mais ça, c'est pas la solution. Mais tu fais le prétexte et servir maladie ou blessure à une personne qui peut lutter entre la vie et la mort pour se servir pour qu'il nous fasse des autres. Et ça, n'est pas bon. Et dans les autres moyens, quand une fois, priorité aujourd'hui, c'est la santé et la guérison d'Elodie. Après, nous avons la police concernée, ça la justice pour faire. Mais nous pouvons assurer qu'ils ont fait la faire. Mais le plus important, Maurice pas capable de vivre un épisode comme en 99 encore.
0: Pour ce qui est de l'état de santé d'Elodie Thomas, une étape importante a été franchie hier soir. La balle logée dans sa mâchoire a été extraite avec succès au terme de plusieurs heures d'une intervention chirurgicale particulièrement délicate. Les spécialistes mauriciens et indiens ont également procédé à la reconstruction de sa mâchoire fracturée. Une avancée encourageante, même si son état reste préoccupant et qu'elle nécessite toujours des soins intensifs. Anil Bechou, le ministre de la Santé, a salué le travail des équipes médicales et a lancé un appel à la population pour qu'elle ne cède pas aux rumeurs et se fie uniquement aux informations officielles. Écoutez le ministre Bechou.
5: Après plusieurs liens d'intervention, l'équipe mauricienne et indienne fait une récite chez Abal depuis le cours sur madame là, sans blesse bannière. C'est un grand succès, c'est une grande victoire. Et je tenais à remercier le médecin mauricien et le médecin indien pour le travail formidable qu'ils ont fait faire. Je viens aussi remarquer depuis quelques jours il y a une fausseté qui peut circuler la santé madame là. Face à une fausseté, une mensonge, je fais l'appel au public par rendre dans sa banjouée là.
0: Et puis pendant ce temps, la Central Water Authority déploie une équipe technique à Curepip, Floréal, Eau-Coulée et Forestside. L'objectif est de s'assurer que les nouveaux horaires de distribution d'eau sont respectés. Pour rappel, l'approvisionnement

0: En eau dans les villes de Vakois et de Kurpip se fera un jour sur deux. Ainsi, ce mardi, l'eau a été distribuée à Kurpip en 3h et 8h du matin. Demain, mercredi 14 octobre, ce sera au tour de Vakois. 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Nous voici arrivés à la fin de ce journal. Mes remerciements à Tavni qui m'a accompagné ce matin à la réalisation, à la technique Sam et Avi. Mes remerciements également à toute la rédaction de RM1 qui est restée mobilisée toute la nuit pour assurer le suivi des événements à travers le pays. Je vous retrouve dans un instant pour l'interview de la matinale. Mon invité ce matin est Séverine Martial.
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1: RM1, 8h passées de 18 minutes, au micro Jean-François Lecning, c'est l'heure de l'interview de la matinale. Donner des visages et des mots au combat contre le cancer du sein, c'est l'engagement de Séverine Martial, notre invitée ce matin. En plein octobre rose, loin des slogans et des bilans froids, elle publie « Le rose à nos visages, The Pink Project » aux éditions NAMA, édition qu'elle a fondée et qu'elle dirige. Dans cet ouvrage, 10 Mauriciennes brisent le tabou de la mastectomie, refusent la honte et racontent l'épreuve intime du miroir et du corps qui change. Un livre pensé comme un repère, un hommage et une puissante leçon de résilience. Séverine, bonjour.
2: Bonjour Jean-François.
1: D'abord, vous dédiez ce livre à votre amie d'enfance, Caroline Curé-Taillac, emportée par un cancer en 2024. Est-ce votre manière à vous d'apprivoiser votre deuil, d'apprivoiser son absence?
2: Oui, parce que quand Caroline m'a annoncé qu'elle a eu ce cancer, enfin qu'elle était atteinte d'un cancer, enfin au début tout ça était un peu flou et puis c'était pendant le premier confinement, donc le contexte lui-même était un peu étrange. Donc j'ai suivi ça, enfin j'ai suivi de près, mais en même temps de loin parce que bon c'était quand même un univers qui m'était inconnu et toujours en me disant bah bientôt on reprendra la vie qu'on l'avait laissée. Et enfin, pour tout son entourage et moi parmi, personne ne s'attendait à cette fin. Et quand c'est arrivé, ça a été évidemment une grande tristesse et surtout un choc de se demander comment cela pouvait être possible. Et oui, j'ai cherché. En fait, le point de départ était d'essayer de comprendre par quoi elle est passée. Pas par curiosité, mais par amitié. Et mettre des mots dessus.
1: Et vous-même, vous avez été opéré d'une tumeur en 2025. Est-ce que cette alerte a changé votre regard, quelque part, sur le combat que mènent d'autres femmes victimes du cancer du sein?
2: Oui, alors c'était une tumeur bénigne, heureusement, mais dépistée à temps. On ne saura jamais si j'avais pris un peu plus de temps ou si le système médical avait traîné davantage, quelles auraient été les conséquences. Mais ça a été aussi l'enchaînement. Caroline est décédée en janvier 2024. Moi, j'ai été opérée en janvier 2025. Et durant ces 12 mois et puis les mois qui ont suivi, je me suis rendu compte qu'on ne savait pas beaucoup de choses. On savait qu'il y avait un cancer du sein, qu'il y avait une chimio, qu'il y avait une radiothérapie, mais on n'avait pas plus d'infos sur le détail. Et quand ça a été mon cas, j'ai été un peu atterrée par le manque d'informations. Pourtant, j'ai accès à pas mal. Enfin, je peux avoir accès à pas mal d'infos, à les croiser, à essayer de comprendre. Et malgré tout, je trouvais qu'il y avait un vide, et surtout par rapport à la situation à Maurice. Qu'est-ce qui se passe?
1: Alors, vous dites que vous êtes tombé sur une multitude de chiffres, sur des rapports, mais sur peu d'histoires humaines. Pourquoi les chiffres échouent-ils à raconter la maladie à Maurice?
2: Parce que je ne suis peut-être pas très, très à l'aise avec les chiffres. Mais un chiffre, ça reste très impersonnel, ça reste une généralité. On parlera de 300, ou de 650 cas à Maurice, mais qu'est-ce que

0: Ça, qu'est-ce que ça implique? Qu'est-ce que ça dit réellement? Pour moi, un chiffre n'a jamais été suffisant. Il me faut toujours mettre des mots dessus.
1: Forcément, vous êtes la petite fille d'Arthur Martial et la fille d'Yvan
0: C'est ça,
1: Martial.
0: on ne se refait pas.
1: On ne se refait pas, effectivement. Vous parliez, vous évoquiez tout à l'heure le fait d'avoir eu beaucoup de mal à vous renseigner par rapport au cancer du sein. Qu'est-ce qui manquait

0: Quand j'ai été concernée, et encore j'ai vraiment été concernée sur une toute petite partie du parcours, et par rapport à toutes ces histoires de femmes, enfin, ça n'a rien à voir, mais ça m'a rappelé ma première grossesse en fait, dans le sens où c'est un événement qui va tout bouleverser, qui va changer votre corps, qui va changer votre relation au monde. Il y aura un avant et un après, et c'était un peu les mêmes interrogations. Qu'est-ce qui va se passer? Comment mon corps va vivre tout ça? Comment intellectuellement je vais vivre aussi, process tout ça? Mon entourage, mon travail. Enfin, ça bouleverse beaucoup de choses. Et autant pour la grossesse, on avait mille informations. Et là, je me disais, mais sur des cas comme ça de maladie, quelles sont les ressources? Et quelles sont les ressources fiables?
1: Après, il y a des ONG, Link to Life, il y a l'ONG que dirige
0: Breast Cancer
1: Breast
0: Care,
1: Cancer Care, Shamima
0: Shamima
1: Patel.
0: Patel.
1: Vous avez frappé aux portes de ces
0: Dans un
1: organes.
0: deuxième temps, oui. En fait, la réflexion d'abord, enfin, je l'ai menée seule, à essayer de savoir qu'est-ce que je voulais faire. Et en fait, toujours un peu en souvenir de cette première grossesse qui m'avait aidée, ce qui m'avait touchée, c'était les paroles des autres, les témoignages des autres. C'est un peu comme ça que l'idée est venue d'interroger des femmes qui ont traversé la maladie. Et c'est à ce moment-là que j'ai contacté Link to Life et Breast Cancer Care pour avoir les témoignages de leurs bénéficiaires.
1: Alors justement, parlons du livre. Parmi celles qui ont témoigné, plusieurs ont parlé d'un sentiment initial de honte. Pourquoi le cancer du sein et l'ablation, la mastectomie, reste-t-il encore tabou et culpabilisant dans la société mauricienne, Séverine?
0: Alors, avant la honte, il y a, je crois, enfin, il y a surtout le choc,
1: L'effroi.
0: enfin, voilà, la peur de mourir, la croyance quand même très ancrée que le cancer veut dire forcément la mort, ce qui est loin d'être le cas. C'est le cas, mais ce n'est pas systématique. Et le cancer du sein est compliqué parce que ça touche à une partie du corps qui est quand même aussi un objet féminin, un objet sexuel, et qui n'est pas forcément accepté ouvertement dans certaines familles, dans certaines croyances. Donc les femmes n'osent pas parler à leur époux ou même à leurs proches en disant, ben voilà, j'ai quelque chose à mon sein. Et c'est un
1: C'est un
0: premier obstacle,
1: blocage.
0: c'est un premier obstacle parce que ben, on n'ose pas aller voir le médecin, on n'ose pas se mettre nu et montrer ses seins pour dire, ben il y a une texture, une forme, quelque chose de différent.
1: Oui, là on parle de la période précédant le cancer, c'est-à-dire au
0: Du
1: niveau
0: diagnostic,
1: de la détection, mais même après l'ablation et la mastectomie, il y a quand même un gène.
0: Ben, oui, parce que ben, ça fait partie de notre féminité, enfin notre féminité, la féminité des
1: Une
0: femmes,
1: partie essentielle
0: une
1: de la
0: partie
1: féminité.
0: essentielle, c'est la partie visible. Et la mastectomie, et puis même enfin, toutes les transformations, enfin, il y a déjà énormément de transformations physiques, que ce soit la perte des cheveux, le teint qui change, les ongles noirs, la perte de poids
1: Les
0: aussi.
1: conséquences de la
0: Toutes
1: chimiothérapie,
0: les conséquences de la
1: particulièrement.
0: chimiothérapie, mais effectivement, les mastectomies, quand elles ont lieu, elles sont flagrantes. Et le rapport au corps est quand même très particulier, mais c'est le rapport au corps, le rapport à l'intime et le rapport à l'autre, à l'époux, à la personne avec qui on vit. On n'ose plus être femme, même après, et c'est compliqué, et ça demande, et c'est ce que ces témoignages ont montré aussi, ça demande énormément d'amour de la part de soi et de la part du conjoint, d'accepter cette situation et d'essayer de retrouver une intimité. Et notamment, c'est pour ça que j'ai fait intervenir une sexologue, Zoé Rosard, pour parler de ce retour à l'intime et à la sexualité, parce que ça reste quand même important.
1: Zoé Rosard qui sera bientôt une invitée de la matinale de RM. Une des femmes qui ont témoigné, Rosaline Lebon, dit qu'elle n'avait jamais parlé de sa maladie en public pendant 9 ans. Mais que votre voix au téléphone l'a rassurée. Comment avez-vous convaincu ces femmes, Séverine, de raconter un moment aussi douloureux de leur parcours de vie?
0: Alors, Rosaline, effectivement, était très embarrassée au départ de parler parce que justement, je crois que ça a été compliqué pour elle d'avoir été malade. Ça a été difficile, c'est une période difficile pour elle. Après, je ne sais pas.

0: Je pense parce que j'ai aussi parlé de mon expérience. C'est à elle de poser la question, mais bon, en tout cas, toutes les femmes que j'ai rencontrées, alors certaines, j'ai pu les rencontrer directement au siège de leurs associations. Donc, ça a peut-être créé une forme de confiance. D'autres, je suis allée chez elles. Mais peut-être qu'il y avait parfois une sorte de timidité ou une appréhension au départ, mais ça a été vraiment l'effet de la parole libératrice, quoi. Ça a libéré tout le trop-plein qui était ancré en elles, chacune d'elles. Et dès qu'elles ont commencé à parler, ça a été des flots et des flots de paroles, d'émotions, de silence aussi parfois qui était aussi fort.
1: J'ai vu, Séverine Martial, que vous avez fait le choix de garder des expressions en créole. Alors, question, le français n'aurait pas suffi pour dire les choses avec le cœur? L'émotion n'aurait pas été la même?
0: Non, l'émotion n'aurait pas été la même. Je pense qu'il y a des enfin, parce que la plupart m'ont parlé en créole, donc déjà ça, pour moi, je trouvais que c'était presque dommage de les traduire en français. Et justement, il y avait certaines phrases que j'ai voulu garder. Je trouvais qu'elles avaient toute leur force, toute leur puissance dans cette langue, dans ce créole. Et c'était une volonté aussi du livre, c'était d'avoir vraiment un ouvrage qui soit ancré à Maurice, qui soit vraiment mauricien, que n'importe quelle mauricienne qui l'ouvre bah, se retrouve dans une ou chacune d'entre elles. Enfin, c'était le souhait.
1: Lors d'une rencontre que vous avez organisée à Moka la semaine dernière, il y a la dénommée Rosaline Lebon qui racontait en riant faire attention à ce que sa prothèse mammaire ne flotte pas dans la piscine de l'hôtel pour ne pas passer pour une extraterrestre. L'humour, l'autodérision, est-ce une façon de transformer la blessure en bouclier pour ces femmes?
0: Bien sûr, parce que je crois qu'il y a eu tellement de souffrances accumulées, tellement comme on parlait un peu de gêne, de honte. À un moment, je crois qu'à partir du moment où on arrive à en rire ou au moins en sourire, c'est que vraiment, voilà, tout ce dont on parlait au début, cette résilience, cette capacité à rebondir, à continuer, est illustrée par ces blagues, ces détournements un peu amusants qu'on peut faire sur cet épisode qui a été au contraire tragique.
1: Et vous parlez de résilience, il y a une autre, Monique Maillet, qui a pour devise cancer, momence toi, t'as pas poumons moi. Qu'est-ce que vous avez appris, Séverine, sur la combativité de toutes ces femmes au contact de ces battantes? C'est étonnant quand même, hein?
0: Ça a été enfin, finalement, je crois que c'était finalement moi la plus heureuse de ce Pink Project à titre personnel, parce que ces femmes, comme je disais, elles m'ont ouvert leurs portes, elles m'ont ouvert leur cœur, elles m'ont partagé des choses très personnelles, très intimes, et elles m'ont donné des leçons de vie vraiment incroyables, parce que il y avait des preuves de force, de courage, d'amour qui étaient vraiment vraiment bouleversantes. Et
1: Et justement, en tant qu'éditrice, comment est-ce qu'on fait pour encaisser toute cette souffrance? Parce qu'on recueille la souffrance des autres. Comment on fait pour encaisser toute cette souffrance sans flancher à son tour?
0: Parce que derrière chaque souffrance, il y a cette force, ce courage dont elles font preuve. J'ai partagé leur souffrance, mais je ne l'ai pas portée. Donc justement, l'énergie était de dire, OK, il y a ce choc, il y a ce traitement, enfin, qui sont chacune douloureuses, difficiles, mais il y a la vie d'après. Et il y a cette vie qui renaît. Et c'est comme ça que j'ai eu l'idée du titre, Le rose à nos visages. C'était justement cette émotion qui revient quand on recommence à sourire, quand on recommence à vivre, quand la vie revient. Et ce rose, je l'ai vu sur le visage de ces femmes. Enfin, le visage lui-même changeait au fur et à mesure qu'elles me partageaient leur récit. Et pour moi, ça a été des leçons de vie, enfin, vraiment, vraiment.
1: Vous avez vous-même le rose au visage ce matin.
0: Ah bah forcément.
1: Certaines femmes viennent d'horizons et de milieux différents. Le cancer, quelque part, est-ce qu'il est un effaceur d'étiquettes sociales entre ces femmes?
0: Alors justement, vous parliez de la soirée à Moka, et effectivement, il y avait trois femmes, deux se connaissaient et une ne connaissait ni l'une ni l'autre, mais il n'y avait plus de barrières, plus de clivage. Tout le monde, enfin, elles sont toutes prises dans les bras, Effectivement, je pense que alors c'est, ça efface les barrières, oui et non, parce qu'il reste quand même.

0: même, je trouve, des inégalités entre voilà, celles qui ont la possibilité ou d'aller à l'étranger ou se faire soigner dans le privé versus d'autres traitements à l'hôpital. Ceci étant dit, toutes les personnes qui ont été soignées dans le public ont eu des témoignages au contraire très valorisants et très respectueux pour les équipes soignantes. Donc peut-être que parfois, effectivement, on entend partout les retards ou les traitements qui ne sont pas toujours adaptés, mais on va dire, en contrebalance, les équipes soignantes, infirmiers, médecins, oncologues, chirurgiens qu'elles ont rencontrés, toutes ont eu des mots extraordinaires pour ces équipes. Et ça reste quand même à souligner.
1: Je m'en voudrais de terminer cet entretien sans mentionner votre fils, Diego,
0: Oui, Diego.
1: 16 ans, si je ne me trompe pas, qui va entamer un tour de Maurice de plus de 200 km, course à pied, pour soutenir cette cause-là, votre cause. La solidarité est-elle une affaire de famille chez les Martiens? Chez les Aquilides, là.
0: Ouais. Alors, Diego, effectivement, a choisi enfin, déjà l'année dernière, il avait fait de sa propre initiative une course solidaire. Il avait couru de la Golette à Anahita en 3 jours pour tirer Rayon Soleil. Et cette année-ci, il a voulu doubler son challenge et faire vraiment le tour de Maurice, donc de Tamarin à Tamarin, démarrant par le sud et continuant ainsi. Et comme moi, évidemment, il a été, enfin, pas à la même mesure, mais il a été affecté par le décès de Caro, parce qu'il m'est arrivé aussi. Et il l'a montré avec beaucoup de pudeur, mais j'avais senti quand même qu'il était inquiet. Donc oui, c'est une cause à laquelle il a été sensible. Et quand moi j'ai commencé, Diego était la première personne à qui j'ai parlé de ce livre. Du coup, j'ai une idée, qu'est-ce que t'en penses et tout. Et donc, il a suivi tout le Pink Project avec moi. Et quand il a commencé sa course, oui, on a parlé de s'associer à Link to Life. Et il s'associe aussi à Carpe Diem, qui est une association qui aide les ex-détenus à se réinsérer dans la vie sociale.
1: Et un mot pour finir sur Nama Édition, votre société d'édition, on le précise. Nama Édition qui se veut passeuse de patrimoine, vous l'avez dit vous-même. Ce livre fait-il partie de ce patrimoine humain,
0: Oui.
1: social, que vous voulez préserver?
0: Oui, j'avais réfléchi à comment l'intégrer un peu dans ma ligne éditoriale, mais finalement, oui, c'est un patrimoine immatériel. C'est notre société, c'est notre culture, c'est la force de ces femmes mauriciennes. Donc, oui, ça.
1: Séverine Martial, je vous remercie d'avoir
0: Merci,
1: été
0: Jean-François.
1: des nôtres ce matin, malgré un contexte quand même difficile à travers le pays. Je profite, c'est pas dans mes habitudes, pour dédier cette émission à une femme qui m'est très chère et qui, elle aussi, a traversé, cette épreuve en son temps. Voilà.
2: Séverine Martial, avant de partir, comme tous les invités, vous avez choisi un morceau. Vous avez dit que vous allez faire dans la simplicité. Édith Piaf, La vie en rose, pourquoi ce choix?
0: Alors, parce que c'est derrière les épreuves, derrière les combats qui ont été un peu racontés dans le livre, il y a surtout cette question d'amour, cette question de vie, de volonté de vivre. Et La vie en rose illustre ça. Et ce qui a aidé ces femmes, beaucoup, ça a été l'amour de leur conjoint, l'amour de leurs proches qui ont tenu leurs mains tout au long. Donc, la vie en rose, malgré tout,
2: Ben
0: et encore
2: oui,
0: et toujours.
2: et on essaye, on espère que la vie sera en rose très très vite à Maurice,
0: Tout à
2: puisque
0: fait.
2: comme Jean-François vient de dire, on n'a pas envie d'avoir tout ça. On écoute la grande Édith Piaf avec La vie en rose.

0: 8 heures passées de 40 minutes, la revue de presse avec Jean-François Lecnin, c'est à vous.
1: Si on peut appeler ça une revue de presse, puisque je vous l'avoue, compte tenu des circonstances, elle sera totalement improvisée. On dit circonstances exceptionnelles, dispositions exceptionnelles. Déjà, commencez par vous dire que nous n'avons pas reçu le défi ce matin pour problématique de livraison, je suppose, même si j'ai entendu dire que le défi, ça y est disponible sur tous les points de vente. On se contentera donc de l'Express de ce matin, une totalement consacrée à la longue nuit d'angoisse vécue par Maurice hier soir. Un papier signé Selvani Venkatareddy et Vilorcha Armugam qui nous raconte comment la rue s'est embrasée après le coup de feu de Caen le Vieux, avec des manifestations un peu partout à travers l'île. L'Express qui nous dit qu'à 21h15 hier, des échauffourées avaient éclaté dans plusieurs quartiers de Port-Louis, et cette photo qui parle plus que mille mots, qui démontre un peu à quel point la situation était tendue. L'Express qui a recueilli la déclaration du Premier ministre Navin Ramgoolam, qui déclare: on sera intransigeant envers les trafiquants de drogue qui jettent de l'huile sur le feu. La priorité est au calme, ainsi qu'à Elodie Thomas et à ses proches. Chetan Baboulal, le leader de l'opposition, qui lui déclare: vu la situation qui dégénère, je réclame la démission du commissaire de police, ni plus ni moins. Assurons également la sécurité des étudiants et des élèves en cette période d'examen. Et au quartier général de là-dessous, des trafiquants qui financent des toxicomanes pour attaquer les postes de police. C'est ce que pense en tout cas là-dessous. Et puis évidemment, à suivre en page intérieure, pas d'éditorial ce matin, je suppose que c'est en raison de l'actualité surchargée de la nuit dernière, mais à lire également ce papier qui revient sur les coups de feu tirés à Caen-le-Vieux, et ce papier donc

0: qui nous dit « Les policiers suspendus risquent-ils de perdre leur salaire ?» C'est à lire en page 4. Voilà pour ce matin.
1: Merci beaucoup Jean-François, on va vous retrouver demain pour une autre revue de presse. La
2: oui,
1: musique.
2: Bien sûr, on n'a qu'à aller Billy Gunn pour vous réclame infinie. Là-dessus, RM1, à venir regarder sur l'histoire avec Reza Djelimamoud.

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1: Chers auditeurs, bonjour. Aujourd'hui, je vous parle d'une personnalité britannique du 19e et du 20e siècle qui assume plusieurs responsabilités et fonctions durant sa carrière. En plus de sa polyvalence, il est aussi polyglotte, militaire, homme du clergé, linguiste, pédagogue, philosophe, traducteur et écrivain. Il passe 21 ans de sa vie sur notre île. Je vous parle ce matin de John Dillingen. Il naît en Russie en 1886.

Vers 1912, il obtient de l'Université d'Édimbourg deux maîtrises, l'une en sciences sociales et l'autre en anglais et archéologie. De 1914 à 1917, il a une carrière militaire au sein de l'armée britannique. John Dellingen débarque à Maurice avec sa famille en 1921. Au début de cette installation, il officie comme prêtre pour l'Église d'Écosse. En 1925, Dellingen exerce en tant qu'enseignant au Collège Royal de Curepipe. L'année suivante, il est directeur du New Teachers Training College de Curepipe et reste à ce poste jusqu'en 1932. Pendant son séjour à l'île Maurice, Dellingen écrit des recueils de poésie souvent vibrants et poignants. Il traduit « Cloche mystique », un recueil de Raymond de Kervern, ainsi que des poèmes de Robert Edward Hart. Parmi ses œuvres figure « Songs for Eurydice » qui paraît en 1926. « Wings of the Chrysalid » sort en 1929 et « The Golden Threshold » en 1937. Passionné de philosophie indienne, Dellingen produit en 1938 une traduction anglaise du Bhagavad Gita, une traduction fidèle qui respecte jusqu'à la versification originale du livre sacré. John Dellingen est un orientaliste et étudie la vie culturelle et sociale des Indiens. Il évoque dans ses écrits la situation des immigrants indo-mauriciens qui se retrouvent démunis, coupés de leur terre natale et menacés de perdre leur religion, leur langue, l'hindoustani, et leur culture. John Dellingen reprend sa fonction d'enseignant au Collège Royal de Curepipe jusqu'à son départ de l'île en 1942. Il passe les 10 dernières années de sa vie sur l'île de Lewis, île de l'archipel des Hébrides en Écosse, où il officie comme prêtre. Il décède à l'âge de 81 ans. En 2008, la revue trimestrielle Indradhanush consacre une édition spéciale sur sa vie et son œuvre. 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

0: NBC1, 20h15, zéro stress avec Miselaine. 20h20, un film en français, The Shamer's Daughter, réalisé par Kenneth Kainz. Film sorti en 2015. Et puis sur la NBC5, télé-novela 20h, Terre d'Espérance. Et à 20h50, Éclat de vie. Sur la NBC11, à 20h15, Club des Fan Clubs. Et puis sur la NBC2, à 20h20, À nous combattre la drogue, Prison Richelieu. Zen raconte ce tragédie. La Richelieu Open Prison est tournée vers l'extérieur pour permettre aux détenus n'ayant pas perpétré des crimes violents de s'adapter, de se former avant leur libération. Le senior prison welfare officer Josian Babé nous en dit plus sur cette prison. Votre rencontre dans À nous combattre la drogue avec un détenu, Ashwin. Donc on a modifié son parcours et son histoire avec la drogue, sort de l'ordinaire, il est devenu un escroc, prêt à tout pour financer sa dépendance. Et puis aussi, juste après, on aura priorité santé, le cancer du sein qui reste l'un des cancers les plus fréquents chez la femme, pourtant détecté à temps, il peut être pris en charge efficacement. À ne pas rater ces émissions. Et priorité santé, le cancer du sein est réalisé par Shana Babaji. Chers amis, allez, on a quelques messages à vous passer, quelques communiqués. Oui. Chers amis, tout d'abord, à la suite des communiqués de la police, attention, à la suite des incidents survenus dans la soirée d'hier, la police tient à rassurer la population que la situation est sous contrôle. Les forces de l'ordre restent pleinement mobilisées sur le terrain afin de garantir la sécurité des citoyens et le maintien de l'ordre public. Des arrestations ont déjà eu lieu et d'autres sont prévues dans le cadre des enquêtes en cours. Les personnes impliquées dans les incidents devront répondre à leurs actes devant la justice. À l'heure actuelle, toutes les routes de l'île sont praticables à l'exception de la route de bambou à proximité de la cour de district où les obstructions persistent. Des officiers de police sont sur place et prennent des mesures nécessaires afin de rétablir la circulation dans les meilleurs délais. Diverses unités de la police sont également déployées à travers l'île afin d'assurer la sécurité de tous les usagers de la route. Le public, y compris les usagers des transports en commun, est informé que la circulation peut se poursuivre normalement pour les déplacements professionnels et autres. Il est toutefois demandé à chacun de faire preuve de prudence, de responsabilité et de respecter les consignes des officiers présents sur le terrain. La police remercie le public pour sa coopération. Donc,
1: oui, voilà. Effectivement. Et puis, on rappelle, comme vous l'avez dit, les activités se déroulent normalement aujourd'hui. Oui. Donc, les services publics fonctionnent comme à l'accoutumée. Donc, nous invitons la population et la presse à faire preuve de vigilance face aux fausses informations qui circulent sur les réseaux sociaux et à vérifier systématiquement l'authenticité des informations auprès des sources officielles avant de les partager ou de les publier.
0: Exactement. Ça aussi, faites attention, j'ai publié ban fake news. Attention, ça aussi, la police carabine ramasse zut. Voilà, on arrive à la fin de cette émission, Sophie, l'équipe du matin.
1: Oui, merci à Sam Amégan qui était là aujourd'hui, à Vidari à la technique, le sport avec Marine Résidu, le journal, l'interview et la revue de presse avec Jean-François Lekning et la tribune également. Mailing Balou pour nos rubriques Reza, Duli Mahmoud, Kamlesh Bekori et Rajmila Sitamoni. Merci Patrice.
0: Merci Sophie, on se retrouve demain. Bisous, ciao,
1: faites bon. Bonne journée.
0: Musical Youth.

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1: Passenger à l'instant et Horse sur RM1. Bonjour à tous.
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1: Bonjour et bienvenue en ce mardi. C'est votre Intermède ce matin jusqu'à 10h. Lizzie au micro pour vous accompagner. On remercie aussi l'équipe du matin qui était présent pour la matinale. Alors prudence aussi sur nos routes les choses reprennent normalement ce matin, heureusement, mais soyez donc très prudents aussi, et les enfants qui restent à la maison et qui étudient. La route assez libre aussi, pas trop de trafic ce matin, beaucoup sont à la maison, télétravail, ben écoutez, bon courage aussi à vous. Et à partir de 10h, c'est Ashley que vous retrouverez jusqu'à midi ce matin. Alors, on a calé du Michael Bublé, du Grand Corps Malade, son tout dernier morceau, le titre Le Prochain, où il est accompagné de Stiletto, celle qui nous a fait Amour Cyclone. Mais pour tout de suite, on a calé du Mom et Mary Jane. Aloha, souvenez-vous de ce titre. Et juste après, Michael Bublé, restez branchés.

Place à présent Michael Bublé avec un titre qui respire l'optimisme et l'amour. Et en plus de cela aussi, cette chanson nous fait penser aussi que vous avez peut-être pas encore rencontré la personne qui va changer votre vie, mais vous allez certainement rencontrer très prochainement. Et en plus avec cette voix chaleureuse et son rythme entraînant, et bien Michael Bublé nous invite à garder espoir. 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
1: Des mots, de l'émotion, de la poésie. Et oui, le slammer, Grand Corps Malade, aux côtés de Stiletto à l'instant et Le Prochain Rêve. Et c'est une nouveauté, en espérant que vous avez apprécié. En plus, ça fait plaisir, hein. Il y a de la mélodie, c'est sympa. Se laisse écouter facilement. Et là, sans plus tarder, on monte le son, un peu de rock, mesdames et messieurs. On est mardi aujourd'hui. Et derrière aussi, à partir de 21h, vous retrouverez Alice pour Rocking the Show. Et là, je vous propose à présent My Chemical Romance, le groupe qui nous fait le titre Sing. Donc c'était en 2010. Et à noter aussi qu'après le séisme et le tsunami au Japon en 2011, eh bien le groupe avait enregistré une nouvelle version intitulée Sing for Japan afin de récolter des fonds pour les victimes. On l'écoute tout de suite.

0: Et comme on est mardi aujourd'hui, à suivre dans un instant la chronique « Nous travaillons, nous l'avenir ». Prenez toujours de quoi noter, ce sera juste après ceci.
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Petit détour dans les années 90 avec Blur et Country House. Et oui, un morceau souvenir en tout cas pour vous ici. Et on continue, on garde un peu le même tempo, cette fois-ci avec une version revisitée de Kyo et Nuit Incolore qui nous reprend Je cours ce matin.

C'est votre internet jusqu'à 10h ce matin avec Lizzie au micro et on reste dans une ambiance assez douce aussi et avec un titre voilà, qui est différent contrairement aux autres morceaux très on va dire dynamiques du groupe Imagine Dragons tels que Believer ou Thunder, et bien Next to Me met davantage l'accent sur la mélodie, les émotions et aussi la voix du chanteur Dan Reynolds. On écoute tout de suite Next to Me, Imagine Dragons.

0: Le Carolidé à l'instant, et oui, le duo Mikaï Soprano. 9h52 minutes.
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Les avis d'obsèques. On nous prie d'annoncer le décès de M. Sivaramen Maode, le décès de M. Sivaramen Maode, né Robin, aussi connu sous le nom de Robin, excusez-moi, habitant de Villemain Street à Beaubassin. Il était âgé de 56 ans. Le convoi mortuaire sortira de la chapelle ardente d'Eli & Sons à Beaubassin à 11h aujourd'hui pour se rendre au crématoire de Berthaud Stanley. Le décès de Mme Peggy Sheila Bella. Le décès de Mme Peggy Sheila Bella, habitante de Cité Mangalcan en Floréal. Elle était âgée de 60 ans. Le convoi mortuaire sortira de la chapelle ardente d'Eli & Sons à Beaubassin à 11h pour se rendre à l'église anglicane de Saint-Paul, à la caverne Vacquois et de la

au cimetière de Bigara. Le décès de Monsieur Jean Eugenio Eugène. Le décès de Monsieur Jean Eugenio Eugène. Il était âgé de 38 ans. Le convoi mortuaire sortira de l'impasse 45 Muslim Cemetery à Sainte-Croix à 11h pour se rendre dans l'église du Bienheureux Père Laval à Sainte-Croix et de là au cimetière de Rochebois. Le décès de Monsieur Lindsay Ramasamy. Le décès de Monsieur Lindsay Ramasamy, habitant de Sadali Road à Vakwa. Il était âgé de 71 ans. Le convoi mortuaire sortira de la chapelle ardente d'Elianson Sabobassa à midi pour se rendre en l'église de la Visitation à Vakwa et de là au cimetière de Phoenix. Le décès du docteur Maxime Ning-Hing Cheng. Le décès du docteur Maxime Ning-Hing Cheng, aussi connu sous le nom de Max, habitant de la rue Célicourantelle, Noirosil. Il était âgé de 91 ans. Le convoi mortuaire sortira de la chapelle ardente d'Elianson Sabobassa à 11h pour se rendre dans l'église Notre-Dame de Lourdes à Rosil et de là l'incinérateur de Caen-le-Vieux. Le décès de Madame Ramona René. Le décès de Madame Ramona René née Silvio. Elle était âgée de 44 ans. Le convoi mortuaire sortira de chez son époux, Monsieur Jean Kensley René, à Pointe des Lascars à 13h, pour se rendre dans l'église de Marie-Reine à Poudre d'Or et de là au cimetière de la localité. Le décès de Monsieur Rengasamy Adakelem. Le décès de Monsieur Rengasamy Adakelem, aussi connu sous le nom de Gowin Sami, habitant du numéro 39 Boundary Rosil. Il était âgé de 72 ans. Le convoi mortuaire sortira de sa résidence numéro 39 Boundary Rosil à 13h30 pour se rendre au crématorium de Allébriand. Le décès de Monsieur Marie-Jean-Yves Carozin. Le décès de Monsieur Marie-Jean-Yves Carozin, aussi connu sous le nom de Mignon, habitant de Trois Boutiques. Il était âgé de 88 ans. Le convoi mortuaire sortira de la chapelle ardente d'Eliensons à Bobassa à 14h pour se rendre à la basilique de Sainte-Hélène et de là l'incinérateur de Vallée des Prêtres. Le décès de Madame Marie Armelle Klein. Le décès de Madame Marie Armelle Klein, née à Perrichou, aussi connue sous le nom de Mémé. Elle était âgée de 70 ans. Le convoi mortuaire sortira de son domicile à rue Lacroix Forestside à 14h pour se rendre à l'église de Sainte-Thérèse à Curpip et de là au cimetière de Saint-Jean. Le décès de Monsieur Louis-François Lindsay-Gopol. Le décès de Monsieur Louis-François Lindsay-Gopol, aussi connu sous le nom de Alain, il était âgé de 75 ans. Le convoi mortuaire sortira de Ramphol Road à Plaine des Roches à 14h30 pour se rendre au cimetière de Pointe des Lascars. Et le décès de Madame Marie Calista Ramaya. Le décès de Madame Marie Calista Ramaya, née Batour. Elle était âgée de 81 ans. Le convoi mortuaire sortira du numéro 75, Chambeville Street, Le Cornu, Sainte-Croix, à 15h pour se rendre à l'église du Bienheureux Père Laval à Sainte-Croix et de là au cimetière de Rochebois. Ses familles endeuillées, RMA présente ses plus vives sympathies.

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1: Il est 10h01, c'est place encore de la musique. Intermède, c'est terminé pour aujourd'hui. Je vous donne rendez-vous dès demain pour une nouvelle édition. Et Ashley vous donne rendez-vous juste là maintenant pour vous accompagner jusqu'à midi. Très belle journée à vous. Et toujours prudence.

Shawn Mendes avec YYY sur RM1, la radio nationale. On est en mode musical jusqu'à midi aux commandes, c'est Ashley Cornet. J'espère que ça va aujourd'hui. Et aussi, pas de classe aujourd'hui. Beaucoup work from home, ils travaillent de la maison par rapport aux incidents d'hier. Alors, on rappelle que la violence n'est pas une raison de faire des choses qu'il ne faut pas. Alors là, je vous demande aussi de rester à la maison bien au chaud, voilà, tout simplement, avec le meilleur de la musique. Et donc, justement, on va écouter pour la suite Andrea Bocelli avec Je vis pour elle. On aura tout à l'heure U2 et aussi Ed Sheeran et Burna Boy aussi. Alors restez bien

à l'écoute, bon courage à ceux qui travaillent, il fait plutôt beau ce matin, les routes sont plutôt fluides, on espère que tout ira pour le mieux aujourd'hui, et justement, voilà, restez tranquillou à la maison avec le meilleur de la musique.

Philippiens 4, 11 à 20. J'ai appris à me contenter de ce que j'ai. Je sais vivre dans la pauvreté, je sais vivre dans la richesse. Toujours et partout, j'ai appris à être rassasié et avoir faim, à vivre avec beaucoup et avec peu. Je suis capable de tout cela grâce au Christ qui me rend fort. Pourtant, vous avez bien fait de prendre part à mes souffrances. Vous le savez, vous, mes amis de Philippe, quand on commençait à annoncer la bonne nouvelle, j'ai quitté la Macédoine. Et à ce moment-là, aucune autre église ne s'est occupée de mon salaire et de mes dépenses. Vous avez été le seul à m'aider. Déjà, quand j'étais à Thessalonique, vous m'avez envoyé plusieurs fois ce qui me manquait. Cela ne veut pas dire que je cherche des cadeaux. Ce que je cherche, c'est ce que vous en retiriez un bénéfice. J'ai tout ce qu'il faut, et même plus. J'ai reçu ce qu'Épaphrodite m'a apporté de votre part, et maintenant j'ai vraiment tout. Vos cadeaux sont comme une offrande agréable, un sacrifice que Dieu accepte et qui lui plaît. Et mon Dieu vous donnera tout ce qui vous manque par le Christ Jésus.

À se lever à l'instant avec Sorail sur votre radio RM1, la radio nationale. Merci de nous écouter à travers les fréquences 98.9, 97.3 et le 91.7. Pour la suite, c'est Burna Boy, Edge One for my hand.

Juste avant, c'est Rihanna et aussi on avait eu SOS Terrien en détresse avec Grégory de Marchal. Pour la suite, c'est Queen, Another One Bites in the Dust. Et il est 10h36, salut Maurice, très bon mardi.

Rickston, à l'instant avec Me and My Broken Heart sur votre radio, c'est RM1, la radio nationale. Pour la plupart, vous êtes à la maison aujourd'hui, il y en a qui adoptent le work from home également, et les enfants aussi. Profitez pour réviser en période d'examen aussi. Voici Zaz, je veux.

0: Vous avez certainement reconnu la voix de Sam Smith avec I'm Not The Only One, c'était en 2014 exactement, hein, flashback en 2014. On va se retrouver après 11h pour la suite de votre émission en mode musical, et ce jusqu'à midi, restez bien avec nous. Voici Gaëtan Roussel et Adeline Loveau, le titre c'est Crois-moi.
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1: Très bon mardi à tous, il est midi. Et c'est l'heure de votre journal de la mi-journée présenté par Jean-François Lecning. Bonjour à vous Jean-François.
2: Bonjour Ashley, bonjour à tous.
1: Voyons les titres.
2: C'est peut-être un petit miracle, opération réussie pour Élodie Thomas après 7 heures d'intervention délicate à l'hôpital Djitou. Ce matin, ses constantes étaient stables et le ventilateur pourrait même être retiré sous peu. Ému et soulagé, le mari d'Élodie Thomas remercie la population pour ses prières et réitère sa confiance aux médecins. École fermée, commerce et postes de police attaqués, Maurice sous haute tension après une nuit d'émeute, mais la police affirme avoir repris le contrôle. Circulation du métro express totalement suspendue entre Coromandel et Vandermeche. La CNT, pour sa part, tente une reprise progressive. L'activiste Bruno Lorette dénonce des débordements orchestrés par des zoquets et réclame une enquête sur des distributions d'argent suspectes. Et puis colère réelle mais violence isolée, Lindsay Morvan du collectif Mouvement Rochebois refuse les amalgames et appelle à l'apaisement immédiat. Je vous le disais donc en titre, c'est peut-être un petit miracle. Lors d'un point de presse tenu à l'hôpital Djitou il y a quelques instants, le ministre de la Santé, Anil Bechou, a annoncé que l'opération d'Élodie Thomas s'était déroulée avec succès. Cette intervention délicate qui a duré 7 heures a été réalisée grâce à la collaboration, on le rappelle, des experts indiens et de 7 spécialistes mauriciens. Le directeur de l'hôpital Djitou, le docteur Shamlola, a indiqué que les signes vitaux de la patiente sont désormais positifs. De son côté, le docteur Kapil, spécialiste indien, a confirmé le succès de l'intervention, ajoutant que le retrait du ventilateur pourrait même avoir lieu dans les prochains jours en fonction de l'évolution de la santé de la patiente. L'époux d'Élodie Thomas ainsi que ses parents étaient présents dans ce point de presse. Écoutez le docteur Kapil.
3: The surgery was very complex and there were many challenges and the surgery was full of risk and complications but with the help of the team of doctors working here the surgery went very well with no complication. We were in touch before coming here with a team of doctors working here and they were following all our instructions and they did the good job. Today we stopped all the sedation, we saw the patient, we examined clinically and neurologically and she is doing very good. She is conscious, moving all four limbs. Right now she is very minimum support on ventilator. So we will do some necessary blood test, blood gas analysis test and then we will take a call. So I want to send a message to the people of Mauritius that the patient is doing good. As per expectation, she is doing very well and hopefully she will be very soon out of the ICU and we will make her mobilize.
2: C'était le médecin indien, le docteur Kapil. L'époux d'Élodie Thomas, Jonathan Thomas, a une nouvelle fois remercié la population pour son soutien et ses prières dans cette épreuve difficile. Il affirme avoir placé toute sa confiance dans l'équipe médicale. Très ému, il dit être soulagé et heureux de voir l'état de santé de son épouse s'améliorer. Écoutez.
4: Nous, je te remercie. Tous ceux qui suivent l'actualité, tous ceux qui suivent nous, qui nous supportent, qui me met lui dans la prière. Tu n'as beaucoup fausté, beaucoup rimé, beaucoup quitté sur moi. Je reste tranquille, arrivé à venir, je commence à faire ce que je veux dire. Après, je commence à rester tranquille. L'une des choses, faire ce que je veux faire. Résultat, il est là. Nous faisons confiance. La famille fait confiance au docteur. Le docteur fait tout. Je suis tout le docteur mauricien aussi. Ça, nous ne pouvons pas se remercier. Bon, je suis bien. Ah, c'est là, je suis bien lésé. Comme on la carte, je suis bien motivé. Parce que c'était une marée nouvelle pour moi. La guerre pour ça, pour gagner sur la santé.
2: Jonathan Thomas ému aux larmes. On écoute à présent le papa d'Élodie Thomas, lui aussi ému.

0: est forcément très soulagé.
1: Mais lui-même reconnaît nous.
2: Oui, ça c'est vrai.
1: On trappe la maison, maman, une serrée.
2: Oui, ça c'est vrai.
1: Et pour nous, un grand soulagement.
2: Un grand soulagement, ça.
3: Monsieur, Léo, il a beaucoup rêvé à leur pays, du commencement, qui parle beaucoup de nouvelles qui aux enfants qui sont déjà décédés. Pour se dire une journée, pour propulser, où il y a une trappe là, monsieur, maman, qui est-ce pour dire à Mandibou?
1: Arrêtez d'écouter tout, man, fausseté, et sain. Donc, avant, peut arrêter d'écouter, j'ai envie d'écouter, d'écouter, mais il y a les faits qui sont arrivés, mais c'est correct.
0: Écoles, collèges, universités et crèches fermées sur toute l'île ce mardi et dispositif de sécurité maximal. Après une nuit longue et agitée au cours de laquelle plusieurs régions du pays ont été le théâtre d'affrontements et de débordements, Maurice s'est réveillé ce matin sous tension. De Sainte-Croix à Barkley en passant par Abercrombie et Bambou, plusieurs postes de police et commerces ont été attaqués à coups de cocktails Molotov et vandalisés. Mais la police nous l'assure, la situation est désormais sous contrôle, à défaut d'être totalement revenu à la normale. Les axes routiers majeurs, en tout cas, ont été dégagés. Mais quel bilan matériel et quel dispositif de maintien de l'ordre sur le terrain en prévision de ce soir? C'est la question que notre journaliste Shailene Yabel a posée à Souhaïl Lidialam, le responsable de communication.
4: Poste de police Barkley finit subir des dégâts conséquents. Quelques véhicules du poste de police de Bambou qui finit subir des dégâts. Et au niveau de la police d'Abercrombie, qui est plutôt sous contrôle, même si officier de la SMF finit prendre les temps pour ramener la situation sous contrôle et nous assurer qu'il n'y a aucune obstruction, qu'il n'y a aucun danger pour tout usager de la route. À ce jour, le matin, nous tenons une obstruction à Bambou, mais les éléments de la SMF finissent déjà intervenir et que la circulation ligne déjà reprendre. Mais nous, ban officiers, on court toujours le terrain, nous pouvons attendre pour qu'on fasse un compte rendu de tout ce qui vient de passer. Bon, la police nous a déjà mobilisé et toute ban unité déjà en place. Pareil comme hier soir, nous pour déployer pour qu'ils nous assurent, qu'ils nous garantissent la sécurité de ban citoyens.
0: C'était le responsable de communication de la police Souhaïl Lidialam qui répondait à Shailene Yabel. Les casernes centrales qui confirment que les opérations de ratissage se poursuivent pour identifier les fauteurs de troubles. La police promettant des poursuites judiciaires intransigeantes. Et cette information qui nous parvient à l'instant, 10 personnes ont été arrêtées par la police par rapport aux émeutes d'hier soir. Et le bilan des policiers blessés s'élève désormais à 3. Et une personne aurait été admise, une personne parmi ces policiers aurait été admise à l'hôpital. Nous y reviendrons. Cette nuit, le symbole même de l'autorité, les forces de l'ordre, a été pris pour cible à Abercrombie, Barkley ou encore Petite Rivière. Plusieurs postes de police ont été attaqués. Projectiles, dégradations et même devant les grilles du poste d'Abercrombie, des lancers de cocktails Molotov, on vous l'a dit. La riposte policière ne s'est pas fait attendre à Sainte-Croix. Sous un épais rideau de gaz lacrymogène, les blindés et les hommes armés du GIPM ont été déployés pour tenter de reprendre contrôle de la route principale. Les affrontements d'hier ont fait 3 blessés dans les rangs de la police. Un d'entre eux, c'est le constable Ashfaq Mungurali, en poste à Abercrombie, qui a été heurté par une voiture qui fonçait à vive allure sur un barrage des forces de l'ordre. Il s'est confié la nuit dernière à notre journaliste Achita Regou.
5: Le gros de renfort, il s'est manœuvré, il est capable, mais malgré le renfort de ici, il n'a pas pu comprendre. Je peux faire bruit, c'est qu'à un moment donné, je suis servi pour projectile, donc mon service le dos pour mettre la police. Il n'a pas pu.
0: Les opérations du métro express qui restent suspendues ce mardi 13 octobre à la suite des manifestations qui ont eu lieu à travers l'île hier. Une première évaluation menée ce matin par 2 équipes de MEL a permis de constater d'importants dégâts. Selon Vincent Occam, Marketing and Communication Manager de Metro Express Limité, les stations situées entre Coromandel et Vandermeche sont les plus touchées. Des écrans ont été brisés, des câbles électriques arrachés et des guichets automatiques fortement endommagés. C'est ce qui a notamment été recensé. Les équipes de maintenance devront désormais évaluer précisément l'étendue des dégâts et effectuer les réparations nécessaires avant de permettre la reprise du service. Aucune date de rétablissement n'a été communiquée pour le moment. Écoutez Vincent.

0: au CAM, il répond à Hachibachu.
1: Le métro ne circulera pas aujourd'hui du fait que, en termes de sécurité, il y a eu pas mal de vandalisme et de saccage sur les stations de métro, mais aussi sur le réseau. On a eu pas mal de stations surréellement qui ont été endommagées. Une station particulière où tous les écrans, que ce soit les machines de tickets, que ce soit Ticket Reader, que ce soit les systèmes de communication, les écrans ont été endommagés, les fils électriques arrachés des machines. On a aussi tout ce qui est matériel sur la station qui a été vraiment endommagé et vandalisé hier soir et ce matin. Notre équipe de maintenance et technique sont sur place pour effectuer des réparations. À savoir que là, on n'a pas de délai pour savoir combien de temps ça prendra pour réparer les dommages. Et il faut surtout noter que la sécurité des passagers sont très importants. Donc avant qu'on remette en service le métro, il faut qu'on assure que tous les équipements fonctionnent et qu'il n'y aura aucun danger pour les passagers, mais aussi pour nos employés de métro.
0: Du côté de la CNT, la Compagnie Nationale de Transport, on indique tout mettre en œuvre pour rétablir progressivement un service normal ce mardi. Ces équipes restent en communication constante avec les autorités qui leur précisent les itinéraires à emprunter et les zones où la circulation des autobus est possible. La CNT assure ainsi que le service sera rétabli graduellement en fonction de l'évolution de la situation. Les tensions qui ont secoué plusieurs régions de Mauricie ont également suscité des réactions. L'activiste Bruno Lorette, que nous venons de joindre au téléphone, affirme que les personnes qui sont à l'origine de ces désordres sont selon lui des jockeys. Les jockeys, il soutient que les habitants commencent à faire entendre leur voix et demande à la police d'ouvrir des investigations pour déterminer quelles sont les personnes qui ont distribué de l'argent, ceci afin de la lumière sur les circonstances de ces incidents. Bruno Lorette qui répondait à Jenny Yalapa.
2: Ces renseignements qui nous ont gagné et un jockey qui peut être financé par un baron pour créer des zones. Somme qui nous proposait, c'est qu'il nous tendait 3000 roupies cash ou 3000 roupies en valeur de consommation. Nous avons gagné un renseignement depuis l'intérieur. Exactement, ça m'a encore que ça personne a été au prouvé qui peut braser. Et ça dit ailleurs aussi, il y a des autres personnes aussi qui liées à certains partis politiques qui peut manipuler certaines personnes dans sa direction-là. La police, c'est mon corps depuis hier, je me finis comment je travaille parce que mon commandant, il y a deux barons qui finissent arrêtés dans le nord. Mais le risque, il est toujours là parce que nous connaissons l'embrasement et ben là, on peut continuer à alimenter. Ça pour que ça prend une autre mesure. Mais nous aussi, en tant que citoyens, on peut collaborer pleinement avec ma autorité pour capable de savoir la situation sous contrôle.
0: À Rochebois, la colère et la frustration sont bien présentes, mais personne ne souhaite voir la situation s'aggraver. Lindsay Morvan, représentant des forces vives de la localité, tient à le souligner. C'est un petit groupe de personnes qui expriment sa colère de cette manière. Si de nombreux habitants sont frustrés ou en colère, cela ne signifie pas pour autant que la majorité choisit de déverser sa colère dans la violence. Les forces vives de Rochebois souhaitent avant tout un retour au calme dans les meilleurs délais. Écoutons Lindsay Morvan au micro de Chabni Zouzia Waïdali.
3: Au niveau Rochebois, la fin est là, trop grande mobilisation, comment dire, fait ben des autres ND. Quand déjà, c'est là, ben des trois, ben du monde qui commence à l'époque, tu peux faire plus ben de rallye, motocyclette, tout ça, là, tu es impliqué, ben des autres dans l'endroit. Mais, je ne peux pas dire qu'au niveau général, ben du monde dans l'endroit de Rochebois, ne pas souhaiter qu'il y ait une situation pareille. Et nous, tous, nous pas souhaiter qu'il y ait une situation pareille, parce qu'il n'est pas dans l'intérêt même de la population qui sa situation a détérioré. Nous restons toujours quand même vigilants, mais valait 10 jours, je ne peux pas dire qui dit une situation plutôt isolée avec des trois du monde. Vous connaissez parfois dans une situation comme ça, on a même une accumulation de frustration et qu'ils ont envie d'effouer de services à une situation comme ça, en tout cas d'effouer d'autres. Heureusement, il n'est pas une situation qui, comme à l'époque, tient à 99, mais confiant qu'il y a une situation là en de contrôle et qu'il n'est pas pour dégénérer plus qu'il ça.
0: À Cité-Mangalcan aussi, la tension est montée d'un cran hier soir avec des dégâts signalés dans la localité. Mais depuis ce matin, le calme est revenu. Stéphane Bucklen, acteur social engagé dans la région, y voit certes l'expression d'un ras-le-bol face aux difficultés que certains habitants affrontent au quotidien. Mais il assure toutefois que la priorité de tous est de préserver le calme et d'éviter tout nouvel incident. Écoutez ce qu'il a eu à dire. Stéphane Bucklen répondait à Chabli Zouzia Waïdali.
4: C'est un peu dommage ce qui s'est passé dans nos pays. Mais ce que moi capable de dire, c'est qu'au niveau de Mangalcan, tout tranquille depuis ce matin. Et bon, on espérait que ça durait, que ça ne va pas répéter encore. Mais simplement, ce qu'il y a, bon, on essaie de calmer un peu, attention avec ce qui se fait là. Mais pour moi, après, nous ne connaissons pas ce qui se passe, c'est ce qu'il faut.

0: Mais tout de même, allez, mon pécosier, tout tranquille, tout est normal. Ben, c'est une frustration qui, pour penser, qui, dans la tous les pays, simplement, une seule section, c'est une frustration de tout. Donc, le coût de la vie, l'intéressance, manque de l'eau, l'électricité, tout ça. Donc, c'est toute une ascension de même prix qu'ils ont dit de faire même Mauricien et manifester.
1: Et puis dans un message qu'il nous a fait parvenir ce matin, le père Georgie Kenny, administrateur du diocèse de Port-Louis en l'absence de monseigneur Jean-Michel Duron, appelle la population au calme et à faire preuve de bon sens. Écoutez son message.
2: Le pays, bien actuellement, ne retrouve la paix, le calme et la sérénité. Le pays n'a pas besoin de violence. Chacun d'entre nous, nous capables, apporte une contribution pour faire que le calme retourne. À nous pas laisse-nous influencer. À nous pas tomber dans le piège de faire la justice nous-mêmes. Moi, j'ai une pensée spéciale pour Madame Élodie Thomas, qui finit d'opérer. À nous continuer à prier pour lui, pour qu'il y retrouve sa santé. À nous continuer à prier, nous tous, quelle que soit notre confession religieuse, à nous continuer à prier pour que la paix revienne dans notre pays.
1: Voilà qui nous amène à la fin de ce journal. Il est midi passé de 16 minutes. Mes remerciements à Tavny qui était à la réalisation, à Avi qui assurait la partie technique. Merci également à la petite rédaction de RM1 qui a été mobilisée toute la nuit pour couvrir les événements. Tout de suite, le journal des sports de Marine Résidu.
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4: Bon après-midi à tous. Jeux des îles de 2027. À moins de 300 jours de ce rendez-vous régional, les membres du Conseil international des Jeux sont actuellement aux Comores, pays hôte de la 12e édition. Cette visite fait suite une semaine après de celle des membres de l'Artois ou de la couverture médiatique des Jeux qui était au centre des discussions. Ainsi, jusqu'à demain, le programme du KIJ s'annonce chargé. Ram Luchan, consultant du COJI, affirme que les travaux de construction et de réaménagement des infrastructures sportives sont en bonne voie. Écoutez-le au micro de Jesse Ogara.
5: Le but était de constater l'état d'avancement des travaux en cours, notamment les villages des Jeux, la piscine olympique et aussi les gymnases omnisports, entre autres. Effectivement, c'était la première journée de visite aujourd'hui. Le président et membre du KIJ, venu de Madagascar, Maurice, Mayotte, Réunion et les Seychelles, ont visité le village des Jeux. Je peux vous affirmer qu'ils étaient tous agréablement surpris de constater les progrès dans les travaux de construction du village, dont au moins une vingtaine sont presque complété. La livraison de ces 200 villas prévues dans le village se fera le 31 mai 2027. Donc, je peux vous dire finalement que le COJI est en bonne voie pour accueillir la grande famille de Jeux pour ce grand événement sportif en août 2027.
4: Place au football avec les qualifications féminines pour les JO 2028. Maurice retrouve le Ghanin ce mardi à 19h, heure de Maurice, au stade Essipong pour le match retour. Battu 3-0 à l'aller à Côte d'Or, nos Lady Dodo auront fort à faire face aux Black Queens. Mais elles comptent défendre leur chance avec courage et détermination. Écoutons le sélectionneur national des Lady Dodo, Kessler Levray.
6: Tout prêt pour le match. Nous connaissons que l'adversaire permet nous beaucoup de difficultés. C'est une bonne équipe, mais ce n'est pas pour autant qu'il nous perd. Il n'y a aucune frayeur par rapport à ce que l'équipe attend. Nous connaissons pendant un moment difficile. Mais l'équipe pourrait se souder et l'objectif, c'est faire de sorte qu'il nous améliore nous dans certaines phases de jeu, que ce soit l'aspect défensif ou offensif.
4: La Ligue des Champions fait son grand retour avec la deuxième journée. 9 duels sera livrés en soirée, dont Arsenal-Lille. Les détails avec Ashley Sitana.
7: À l'Emirates Stadium, Arsenal veut poursuivre sur sa dynamique. Vainqueur du Naples 1-0 lors de la première journée, les Gunners retrouvent leur public pour la première confrontation de leur histoire face à Lille. Avec seulement 2 défaites en 31 matchs, les hommes de Mikel Arteta pourront s'appuyer sur leur solidité européenne. Parfois poussif, Arsenal reste néanmoins pragmatique et réaliste. À domicile, les Gunners seront difficiles à battre. En face, Lille ne sera pas à Londres pour faire de la figuration. Malgré une défaite 3-2 face au Real Betis, les Dogs ont montré qu'ils pouvaient rivaliser à ce niveau. Une

0: Bonne performance est espérée.
1: L'autre choc de la soirée, Manchester United sera à Madrid pour affronter l'Atlético.
0: Le duel choc de ce mardi soir est programmé à Madrid. En quête désespérée d'un élément positif pour relancer sa saison, Manchester United se déplacera au Metropolitano pour défier l'Atlético. Les Red Devils restent sur 4 matchs sans victoire et veulent rapidement redresser la barre. Le nul en supériorité numérique dans le Fergie Time contre Tottenham samedi a fait du mal au moral. Il faudra se ressaisir. Bruno Fernandes et compagnie en sont capables. Après la défaite subie à Anfield, les Colchoneros abordent cette rencontre avec ambition et confiance. Ils veulent décrocher une 5e victoire consécutive, toutes compétitions confondues. C'est une preuve que la mayonnaise monte. Tactiquement, la joute s'annonce intéressante. La possession sera au centre des débats. Néanmoins, si la rencontre est fermée, les individualités devront faire la différence.
1: À noter également Galatasaray Barcelone, Inter Milan Club Bruges et Viking Bayern Munich. Et voilà fin de ce journal. Merci de votre attention. Bon appétit si vous passez à table. Restez à l'écoute sur RME avec la Nikita.
2: Merci beaucoup Marine.
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on nous prie d'annoncer le décès de monsieur Jean-Clovis Cécile. Le décès de monsieur Jean-Clovis Cécile, aussi connu sous le nom de Clovis, âgé de 57 ans. Le convoi sortira de chez son frère, monsieur Marquis Aïlou, à la rue Jasmin à Batimaré. Aujourd'hui a eu lieu à midi pour se rendre dans l'église Sacré-Cœur de Rivière-les-Anguilles et de là au cimetière de Souillac. Le décès de monsieur Louis Harold Marquet. Le décès de monsieur Louis Harold Marquet, aussi connu sous le nom de Baboum, âgé de 67 ans. Le convoi sortira de son domicile au D numéro 4, résidence Jade à Caen-Étier, aujourd'hui à 13h, pour se rendre dans l'église Sainte-Ursule, centre de Flac, et de là au cimetière de Trois-Îlots à Olivia. Le décès du docteur Maxime Ning-Hing Chung. Le décès du docteur Maxime Ning-Hing Chung, aussi connu sous le nom de Max, habitant la rue Sélico-Rantelm à Rosil, âgé de 91 ans. Le convoi sortira de la chapelle ardente d'Elienson à la route royale Beaubassin, aujourd'hui à 13h, pour se rendre dans l'église Notre-Dame de Lourdes à Rosil, et de là à l'incinérateur de Caen-le-Vieux. On nous prie d'annoncer le décès de madame Ramona René. Le décès de madame Ramona René, née Silvio, aussi connue sous le nom de Ramona, âgée de 44 ans. Le convoi sortira de chez son époux, monsieur Jean Kensley René, à la rue Ducamp, à Pointe de Lascar, aujourd'hui à 13h, pour se rendre dans l'église Marie-Reine à Poudre d'Or et de là au cimetière de Poudre d'Or. Le décès de monsieur Rengasamy Adakelum. Le décès de monsieur Rengasamy Adakelum, aussi connu sous le nom de Goinsamy, habitant au numéro 39 à Bandéry-Rosil. Le convoi sortira de sa résidence aujourd'hui à 13h30 pour se rendre au crématorium d'Allée-Briand. Le décès de monsieur Marie Jean-Yves Carozin. Le décès de monsieur Marie Jean-Yves Carozin, aussi connu sous le nom de Mignon, habitant au R1 à Caro Acacia 3 Boutiques, âgé de 88 ans. Le convoi sortira de la chapelle ardente d'Elienson à la route royale Beaubassin, aujourd'hui à 14h, pour se rendre à la basilique de Sainte-Hélène et de là à l'incinérateur de Vallée des Prêtres.

le décès de Madame Marie-Armelle Klein. Le décès de Madame Marie-Armelle Klein, née Perrechon, aussi connue sous le nom de Mémé, âgée de 70 ans. Le convoi sortira de son domicile à la rue Lacroix à Forestside, aujourd'hui à 14h, pour se rendre dans l'église Sainte-Thérèse à Curepipe et de là au cimetière

Alain, âgé de 75 ans. Le convoi sortira de son domicile à la rue Rampfol, à Plaine des Roches, aujourd'hui à 14h30, pour se rendre au cimetière de Pointe des Lascars. Le décès de monsieur Désiré Laval Martin. Le décès de monsieur Désiré Laval Martin, aussi connu sous le nom de Gatienne, âgé de 59 ans. Le convoi sortira de chez sa fille, Marie-Christine Martin-Calou, au A numéro 37 NHDC Iris à la Tour Kénic, aujourd'hui à 14h30, pour se rendre dans l'église Saint-Mathieu à la Tour Kénic et de là au cimetière de Rochebois. Et on nous prie d'annoncer le décès de Madame Marie-Calista Ramaya. Le décès de Madame Marie-Calista Ramaya, née Batour, âgée de 81 ans. Le convoi sortira de son domicile au numéro 75 à la rue Champville-le-Cornu à Sainte-Croix, aujourd'hui à 15h, pour se rendre dans l'église Pellaval à Sainte-Croix et de là au cimetière de Rochebois. À toutes ces familles endeuillées, la MBC présente ses plus vives sympathies. C'est parti avec les nouvelles du temps pour vous sur RM1 ainsi qu'AM1. Et on démarre avec la situation générale pour Maurice. Quelques nuages venant du sud-est influencent le temps local. Et l'assez fort anticyclone au sud des Mascareignes occasionne des alizés modérés sur la région. Et les prévisions pour les prochaines 24 heures, le temps sera mi-couvert en général cet après-midi avec quelques ondées au sud, à l'est ainsi que sur le plateau central. La maximale sera entre 23 et 25 degrés sur le plateau central et entre 27 et 29 degrés dans les régions côtières. Le temps sera mi-couvert durant la nuit avec quelques ondées sur les hauteurs et il fera essentiellement beau demain matin. La température minimale sera entre 16 et 18 degrés sur le plateau central et entre 20 et 22 degrés dans les régions côtières. Le vent soufflera de l'est à sud-est à environ 20 km par heure avec des pointes de 60 km par heure. La mer agitée au-delà des récifs avec des vagues de l'ordre de 2 mètres, devenant graduellement fortes dès cette nuit. Et attention, les sorties en haute mer sont déconseillées à partir de ce soir. Les marées hautes cet après-midi 13h28 et demain matin à 2h21. Les marées basses ce soir 20h10 et demain matin à 7h45. Le coucher de soleil prévu à 18h11, quand le lever du soleil demain matin, ça va être à 5h40 sur notre belle île Maurice. L'île Rodrigue, les nouvelles, la situation générale, des nuages venant du sud-est influencent le temps local. Et l'assez fort anticyclone presque au sud des Mascareignes maintient des alizés modérés sur la région. Quant aux prévisions pour les prochaines 24 heures, des périodes nuageuses en début d'après-midi avec quelques averses et par la suite le ciel sera mi-couvert. La maximale sera entre 24 et 27 degrés et la minimale entre 19 et 22 degrés. Le vent soufflera du sud-est de 25 à 35 km par heure avec des rafales de l'ordre de 65 km par heure. La mer forte au-delà des récifs avec des houles du sud-ouest de l'ordre de 3 mètres. Et attention, les sorties en haute mer sont déconseillées. La pluviométrie durant les dernières 24 heures, pointe canon à 0,8 mm et pâte à théophile à 0,4 mm. Les marées hautes aujourd'hui 13h42. Et demain matin à 2h04. Les marées basses ce soir 21h01 et demain matin à 7h57. Le coucher de soleil prévu à 17h48. Quant au lever du soleil demain matin, ça va être à 5h17 sur l'île Rodrigue. Bulletin PCA pour Rodrigue. Les temps de la mer pour prochaines 24h. Après un délapli en début d'après-midi, les temps pour bon. Divan pour souffler des piscines S 25 à 35 km par heure avec pan de rafale 65 km par heure. Lagon la mer praticable. En déo brisant la mer pas praticable. Et pour la ban la houle des piscines ouest, des lots des 3 mètres en déo brisant. Et que ban sauti en déo brisant déconseillé. Ban marée haute azodi est né à 40 et timekra matin des 4. Ban mariba azodi tantôt 8 et n et timekra matin 7 et 34.
Et on clôture avec les nouvelles du temps pour Saint-Brandon. La situation générale, un vent modéré souffle sur la région. Et les prévisions pour les prochaines 24 heures, ensoleillées cet après-midi, la maximale sera d'environ 29 degrés. Et le ciel sera mi-couvert durant la nuit ainsi que demain matin, avec quelques ondées accompagnées d'une minimale qui sera d'environ 23 degrés.

Le vent soufflera du sud-est à environ 30 km par heure et la mer forte avec des houles du sud-ouest de l'ordre de 2,50 m. Et les sorties en mer sont déconseillées. Les marées hautes aujourd'hui 13h33 et demain matin à 2h26. Les marées basses ce soir 20h01 et demain matin à 7h57. Le coucher de soleil prévu à 18h01. Quant au lever du soleil demain matin sur Saint-Brandon, ça va être à 5h34. Et voilà, chers auditeurs, c'était les nouvelles du temps pour vous sur RM1 ainsi qu'AM1.

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Bagualo pour vous avec Homeless. Bonjour à toutes et à tous et bienvenue dans Retour du Monde qui démarre sur RMA. Ça me fait plaisir de vous retrouver, chers auditeurs. Alors bon appétit à tous ceux qui sont à table en ce moment. Profitez bien de votre repas, que vous soyez à la maison ou encore au boulot avec vos collègues branchés RMA pour apprécier de la bonne musique. Mais surtout pour découvrir de la musique, les artistes du monde, les cultures du monde, les langues du monde. Alors nous avons démarré avec Eno Sunshine, justement. Petit clin d'œil à l'Afrique cette fois-ci avec Kumba Gaolo et son fameux Homeless, et on en parle juste après.

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1: Kumbagaolo, la diva sénégalaise qui réinvente ce chef-d'œuvre de Paul Simons et de Ladysmith Black Mambazo, justement Homeless, un morceau poignant qui aborde la vulnérabilité de l'exil ainsi que le sentiment de déracinement en y influant la puissance de son chant mandingue et ses influences ouest-africaines. Alors continue notre tour du monde, je vous propose cette fois-ci de prendre la direction du Norvège avec Anne Brun qui nous chante Always on My Mind, et chanteuse indie folk norvégienne. Anne offre une relecture intime et minimaliste du classique popularisé par Brenda Lee, Elvis Presley, ainsi que Willie Nelson. Je vous laisse apprécier Always on My Mind.

0: Anthony Drew de la Guadeloupe avec son titre One Love. Je suis amoureux, tout simplement. Une déclaration d'amour sincère, chaleureuse aussi à la fois. D'ailleurs, une petite pépite du zouk contemporain, ça a signé justement Anthony Drew. Allez, on continue notre voyage autour du monde. Je vous propose pour la suite de prendre la direction de l'Irlande avec Anya et son fameux titre Deora Amoy Chouraï. Extrait de son album culte A Day Without Rain, sorti en 2000. Ce titre chanté entièrement en irlandais gaélique et le sens de la chanson, ça se traduit par des larmes sur mon cœur. Fidèle à l'univers bien sûr d'Enya, la chanson offre un voyage féerique et nostalgique à la fois, porté par des nappes vocales super posées et des arrangements un peu orchestraux aussi à la fois. Je vous laisse tout simplement découvrir Enya et son fameux Deora Amoy Chouraï qui signifie des larmes sur mon cœur.
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Eric Clapton, Tears in Heaven, très belle chanson d'ailleurs. D'ailleurs, monument de l'histoire de la musique, coécrit avec Will Jennings en hommage à son fils Connor, tragiquement disparu en 1991. Belle balade acoustique en tout cas, avec un message qui est juste magnifique. Allez, on va clôturer cette première heure en musique. Je vous propose tout de suite Anita avec Unvolver.

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1: Bonjour à tous les 13h.
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Des artistes qui viennent de l'Australie, du country music australien avec Céleste aux côtés de Sophie. Direction l'Hexagone cette fois-ci, je parle bien de la France avec Flora Pagny aux côtés de Christophe Maé qui reprennent « Et un jour, une femme » écrit par Pascal Obispo et Lionel Florence en 2000. Pour Flora Pagny justement, ce classique est interprété ici en duo aux côtés de Christophe Maé. Et le message de cette chanson, c'est un hymne vibrant d'amour et de gratitude envers l'être aimé. La chanson rappelle comment la présence d'une femme peut transformer une existence, guérir les blessures et donner un sens nouveau à la vie. Une rencontre bien sûr entre ces deux belles voix, lyrique de Pagny et ce grâce soul un peu de Christophe Maé. Allez, et un jour, une femme. Et après ce titre, direction la scène russophone, la Russie avec Jazz Doren. Et je vous parlerai de sa chanson juste après.

Comme je vous ai dit précédemment, c'est l'artiste qui vient de la Russie, s'appelle Jazz Doren. D'ailleurs, c'est un jeune artiste kazakh qui fait un véritable carton sur les réseaux sociaux avec ce morceau que vous venez d'entendre, Retro Pop. Alors, je vais essayer de prononcer le titre, c'est Daetena Kaseru. Et oui, mettez ça sur cassette, en fait, un hommage nostalgique aux sonorités rip-hop des années 80 et 90, rappelant le groupe culte Laskovi, un rip dansant, mélodie aussi à la fois. Et c'était un peu ça l'ambiance, ce message, derrière le titre Jazz Doren. Allez, pour la suite, direction les États-Unis cette fois-ci, avec The King of the Pop Music, Michael Jackson, Will You Be There?

grand poète, ce monsieur qui est Francis Cabrel. C'est écrit pour vos yeux, RMA. Il est 13h passé de 28 minutes. J'espère que vous portez un merveille, chers auditeurs, que vous appréciez de la bonne musique et ses découvertes musicales. Et en parlant de découvertes musicales, je vous propose une belle collab entre Pologne et Royaume-Uni avec la pianiste et compositrice polonaise Hania Rani, qui s'associe au batteur et producteur britannique Duncan Bellamy du groupe Porto Rico Quartet, un morceau qui arrive, qui s'appelle surtout Don't Break My Heart, un morceau néoclassique à la fois électro un peu ambiant, d'une beauté captivante. Je vous propose de découvrir ce titre et après cette belle collab, un petit son en France une nouvelle fois, extrait de Les Enfoirés, la reprise par la troupe du tube mythique du groupe rock français Gaulle, sorti en 1986. Je vous parle de Ville de Lumière.

Les Hillsong sur RM. Allez, pour la suite, je propose Catching Flies du Royaume-Uni avec le titre Stay Forever. Une petite pépite chill house qui arrive. Et par la suite, après le Royaume-Uni, direction les États-Unis avec Stevie Wonder.

Overjoy avec Stevie Wonder pour vous sur R1. Il nous reste moins d'une quinzaine de minutes à passer ensemble. Je vous propose Angélique Kidjo qui nous vient du Bénin aux côtés des Kids United qui reprennent Mama Africa.

Chez Boris ce soir, entrée 15 balles, gratuit pour les filles.

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0: 15h passé de 40 minutes, c'est parti pour le communiqué de la Central Electricity Board. Le CEB avise les abonnés de Maillebourg habitant dans le périmètre et une partie de la rue Lachaud, rue Souffleur, rue des Créoles et rue Bouchon que la fourniture d'énergie sera interrompue le mercredi 14 octobre entre 8h30 et 15h en raison des travaux qui seront effectués sur le réseau électrique. La fourniture sera rétablie sans préavis à l'achèvement des travaux. Le CEB s'excuse pour tout inconvénient.
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2: Bienvenue sur RM1, il est 16h.
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2: Nous sommes le 13 octobre aujourd'hui, mardi, qui se termine d'ailleurs en ce mardi après-midi. Plaisir de vous retrouver pour vous accompagner, pour de la bonne musique, de la variété, comme on les aime les années 80 ce jour. Jean-Jacques Goldman, c'est une très très bonne idée de l'accueillir. Juste après, on a Alex Warren. Bienvenue sur votre radio.
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ce mardi après-midi à 16h06, une circulation plutôt fluide en ce moment sur nos principaux axes routiers. Vous êtes nombreux à avoir quitté le bureau plus tôt aujourd'hui compte tenu de la situation actuelle dans le pays, ce qui contribue évidemment à alléger le trafic habituel en cette fin de journée. Du côté de Port-Louis, en direction du nord comme du sud, la circulation semble relativement calme. Même constat sur les axes de Phoenix, également du côté de Varcoing, ainsi que dans les régions de Moka Réduit et Ben. Mais attention, une circulation fluide ne signifie pas qu'il faut relâcher sa vigilance. Gardez surtout vos distances de sécurité, respectez les limitations de vitesse et restez attentifs aux autres usagers de la route. Soyez prudents, bonne route, bonne rentrée. Ceux qui sont sur la route pour rentrer chez eux, ceux qui sont déjà à la maison, installez-vous, on s'occupe de tout. De la variété. Patrick Fiori tout de suite et Daido juste après. Bienvenue sur votre radio.

0: Le meilleur de Naïdo à l'instant, White Flag, c'est votre radio à 16h14. Dans un instant, suite de la musique qui arrive. Everybody's changing. Il y a également Corps de Pirate, Charlotte Cardin. Les infos qui arrivent aussi sur votre radio. Bienvenue tout de suite si vous recherchez de l'emploi. On a également tout ce qu'il faut pour vous.
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Cœur de pirate comme des enfants, tout simplement, à 16h23 sur votre radio. On continue, on fait de la route ensemble jusqu'à 18h, votre afternoon ride, vous le savez. Chaque après-midi de la variété, que pour vous, des années 80. Tiens, Phil Collins, justement. Voici Sou Dior et juste après Emma Demas. Bienvenue sur votre radio.

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1: Merci d'écouter RM1, il est 16h30. C'est l'heure du journal. Prenez bien mon après-midi.
2: Bonjour Elvis, bonjour à tous. L'actualité ce mardi marquée par les manifestations de la dernière nuit. Mais avant ça, l'état de santé d'Élodie Thomas, qui est consciente et qui se porte bien. La victime du coup de feu de Camp-le-Vieux a subi hier une longue intervention chirurgicale de plusieurs heures. Les détails dans un instant. La nuit était longue pour les habitants de plusieurs régions du pays et pour les forces de l'ordre aussi. Au moins 10 personnes arrêtées en lien avec ces violences. Quand Bruno Lorette affirme détenir des informations sur ceux qui en sont à l'origine. Les établissements scolaires sont restés fermés aujourd'hui. Le MES active son plan de contingence face aux examens reportés. Et puis les chefs religieux et les travailleurs sociaux appellent au calme, vous l'entendrez. Elle a passé pas moins de 7 heures sur la table d'opération hier soir. Élodie Thomas présente des signes rassurants. Ce sont ses médecins qui le disent. Ils étaient face à la presse ce matin avec le ministre de la Santé à l'hôpital Djitou à Port-Louis. Ulvashi Bikari, vous y étiez.
3: L'opération d'Élodie Thomas s'est déroulée avec succès à l'hôpital Djitou. Lors d'un point de presse ce matin, le ministre de la Santé, Anil Bechu, a salué la collaboration entre les spécialistes indiens et mauriciens pour la prise en charge de la patiente.
4: Après plusieurs liens d'intervention, l'équipe mauricienne et indienne fait une réussite à balle depuis le coup sans madame là, sans blesse bannière. C'est un grand succès, c'est une grande victoire. Et Motenia a remercié le médecin mauricien et le médecin indien pour un travail formidable qu'ils ont fait faire. Je viens aussi remarquer depuis quelques jours qu'il y a une fausseté qui peut circuler la santé madame là. Ah, c'est une fausseté, une mensonge. Je fais l'appel au public par rendre dans ce manger là.
3: 13 spécialistes venus d'Inde ont fait le déplacement à Maurice, accompagnés des équipements nécessaires à cette intervention délicate. 7 spécialistes mauriciens ont également participé à l'opération, selon le docteur Umesh Chamlol, le directeur à l'hôpital Djitou.
5: Le docteur mauricien et le docteur indien, nous tous nous faisons un travail la main dans la main et nous opérons pendant 7 heures de temps. Outil et l'outil dans sa problème qui était là. C'est une opération très compliquée et pour moi, nous ministres, dire encore, c'est qu'on m'a dit la salle opération et puis une bougée de bilingue qui fait une ville à Maurice avec plusieurs spécialités. Spécialités comme INT, neurochirurgien, anesthésiste.

0: souvent d'ailleurs, c'est à cause de l'équipe nous fait une mobiliser les bébés pour nous. Souvent, vital signs, tout bien bon, sous tension, tout le monde l'a fait correct. Et un matin, nous arrêtons souvent les médications, souvent les sédations, et nous trouvons qui Aster qui nous commence à répondre. Après, nous posons à lui, il ouvre sur les yeux, il tient sur la langue, il bouge sur la main et les pieds.
1: De son côté, le docteur Kapil, spécialiste indien, a indiqué que l'intervention avait présenté plusieurs défis en raison de sa complexité, mais qu'elle s'était bien déroulée.
2: She is doing very good. She is conscious, moving all four limbs. Right now, she is very minimum support on ventilator. So we will do some necessary blood test, blood gas analysis test. So I want to send a message to the people of Mauritius that the patient is doing good. As per expectation, she is doing very well, and hopefully she will be very soon out of the ICU and we will make her mobilize.
1: Une salle d'opération a également été acheminée depuis l'Inde pour permettre la réalisation de cette intervention qui a duré plus de 7 heures.
3: Urvashi Bikari, l'époux d'Elodie Thomas, Jonathan Thomas, était lui aussi à ce point de presse. Il n'a pas caché son soulagement après l'intervention chirurgicale. Un moment chargé d'émotion pour lui qui dit désormais garder espoir pour les jours à venir.
4: Je te remercie, tous ceux qui suivent l'actualité, tous ceux qui suivent nous, qui nous donnent support, qui nous mettent

0: Urvashi, Bikari, l'époux de d'Elodie Thomas. Jonathan Thomas était lui aussi à ce point de presse. Il n'a pas caché son soulagement après l'intervention chirurgicale. Un moment chargé d'émotion pour lui qui dit désormais garder espoir pour les jours à venir.
1: Nous les ai tous remerciés. Tous ceux qui nous suivent l'actualité, tous ceux qui nous suivent nous, qui nous supportent, qui nous mettent.
0: Pour lui, il demande également, Chobni Zouziaouad Ali, qu'une enquête soit ouverte sur les autres policiers présents au moment des faits.
2: Le directeur des poursuites publiques recommande deux nouvelles charges provisoires contre le sergent de police Tokour après le tir survenu le vendredi 9 octobre à Caen-le-Vieux. Elodie Thomas, touchée par une balle, est toujours en soins intensifs. Il est désormais question d'utilisation d'une arme à feu pour intimider Thiervassen Soubrayen et de blessures involontaires sur Elodie Thomas. Ces infractions sont passibles de peines pouvant aller jusqu'à 15 ans de prison. Le DPP recommande également de s'opposer à la remise en liberté sous caution du sergent. Les autres policiers et membres de la Special Mobile Force présents lors de l'incident devront aussi faire l'objet d'une enquête, notamment pour déterminer s'ils ont manqué à leur devoir de porter assistance à une personne en danger. L'enquête se poursuit, d'autres charges restent possibles selon les éléments recueillis.
0: Chobni Zouziaouad Ali, c'était pour les habitants de plusieurs localités du pays. Une nuit de tension et de violence hier soir. L'insécurité est telle que le Conseil des ministres s'est réuni spécialement cet après-midi. Le Premier ministre s'adressera à la population ce soir. Postes de police attaqués, routes bloquées et déploiement hier du GIPM à Sainte-Croix, banlieue de la capitale. Le bilan à l'heure actuelle, 3 policiers blessés et une dizaine d'arrestations. Le reportage de Selvina Chadia Sanguili.
3: À Abercrombie, à l'entrée de Sainte-Croix, la nuit tombe à peine lorsque les premières agitations sont signalées. Des foyers sont allumés au milieu de la route principale. Des pneus et d'autres objets en feu servent à bloquer la circulation. Les premières consignes sont données aux automobilistes pour éviter les lieux. Sainte-Croix se retrouve alors partiellement coupée du reste de la région. De l'entrée sud, au niveau de la route Nicolet, jusqu'au rond-point d'Abercrombie, à l'entrée nord. La circulation est bloquée à la fois par un groupe de manifestants et des premiers effectifs de la police, notamment ceux de la division Nord, qui tentent de maîtriser la situation. Très vite, les policiers deviennent la cible des manifestants. Des projectiles sont lancés dans leur direction. Certains s'en prennent au poste de police de la localité. Dans les routes latérales, le calme semble être préservé. Les tensions restent concentrées sur la route principale. Les moyens déployés sont alors renforcés. Des gaz lacrymogènes sont utilisés pour disperser les manifestants. D'autres unités des forces de l'ordre sont déployées.
0: Le récit de Selvina Chadia Sanguili, Ashita Rogus Achinjoglol et Santosh Sigula, merci à tous les quatre. Pour le moment, la police assure que la situation est repassée sous contrôle dès ce matin et que les axes routiers majeurs ont été dégagés. Mais quel bilan matériel et quel dispositif de maintien de l'ordre sur le terrain? Écoutons le DSP Souheli Dialam, responsable de la communication de la police.
4: Bon, la police est déjà mobilisée et tout le monde unité est déjà en place. Pareil comme hier soir, nous pouvons déployer à travers l'île pour qu'ils nous assurent qu'ils nous garantissent la sécurité des citoyens. Et que de l'autre côté, si nous lançons une grande mise en garde à une personne qui peut penser qu'ils sont capables pour l'argent des autres, l'armée, sont capables de faire des autres. Mais la police, comme mentionné par le commissaire de police, nous avons resté bois croisés et que nous vous prenons l'action nécessaire. Je vous bien répondre devant la justice.
0: Les écoles étaient fermées ce mardi, publiques, privées, primaires et secondaires, ce qui tombe mal pour les épreuves du NCE, du SI et du HSI et les 34 000 élèves qui devaient y participer. Avec le report forcé de ces examens, le MES affine son plan de crise. Des discussions directes sont engagées avec l'université Cambridge afin de reprogrammer les épreuves du SI et du HSI, notamment celles des mathématiques. Quant aux examens locaux, le syndicat se dit prêt à relancer la machine, mais attend toujours le feu vert de la police, de la NLTA et du ministère de l'Éducation. C'est ce qu'a indiqué cet après-midi le directeur Serge Ningtak-Chun lors d'une conférence de presse au siège de l'organisme.
5: Pour l'examen de SCHSC, nous sommes en contact avec Cambridge pour arriver à voir ensemble les conditions de rescheduling. Maintenant, pour ce qui concerne la reprise des autres matières pour le déroulement normal des examens, nous sommes en contact avec la force policière, le ministère, le NTLA, et nous attendons que le feu vert nous soit donné pour que nous puissions

0: Entrée en opération et assurer le déroulement de l'examen du NCE.
1: Des propos recueillis par Sarah Ono et Shelly Nirbon. Les métros n'ont pas circulé ce mardi. Une première évaluation menée ce matin par deux équipes de Métro Express a permis de constater d'importants dégâts après le lancement de projectiles et les manifestations. Selon Vincent Occam, le directeur du marketing et de la communication, les stations situées entre Coromandel et Van der Merch sont les plus touchées. Des écrans brisés, des câbles électriques arrachés et des guichets automatiques fortement endommagés. Aucune date de rétablissement du service n'a été communiquée pour le moment.
2: Le métro ne circulera pas aujourd'hui du fait que, en termes de sécurité, il y a eu pas mal de vandalisme et de sarcage sur les stations de métro, mais aussi sur le réseau. On a eu pas mal de stations généralement qui ont été endommagées. Une station particulière où toutes les écrans, que ce soit les machines de tickets, que ce soit Ticket Reader, que ce soit les systèmes de communication, les écrans ont été endommagés, les fils électriques arrachés des machines. On a aussi tout ce qui est matériel sur la station qui a été vraiment endommagé et vandalisé hier soir et ce matin. Notre équipe de maintenance et technique sont sur place pour effectuer des réparations. Il faut savoir que là, on n'a pas de délai pour savoir combien de temps ça prendra pour réparer les dommages. Et il faut surtout noter que la sécurité des passagers sont très importants. Donc avant qu'on remette en service le métro, il faut qu'on assure que tous les équipements fonctionnent et qu'il n'y aura aucun danger pour les passagers, mais aussi pour nos employés de métro.
1: Vincent Occam au micro d'Ashi Bachou. Les lignes d'autobus sont perturbées également. Celles de la CNT seront suspendues à partir de 18h. C'est la NLTA qui le dit. UBS indique que ces bus ne circuleront plus à partir de 18h aussi. Le dernier autobus de RHT quittera lui la capitale dans une trentaine de minutes. Certains responsables politiques étaient sur le terrain hier soir pour tenter d'apaiser la situation et appeler au calme. Parmi Eshan Djoumon qui se trouvait à Sainte-Croix et à Abercrombie, l'activiste Bruno Lorette aussi sur tous les fronts sur les réseaux sociaux. Il affirme que les personnes à l'origine de ces manifestations sont, je cite, des jockeys, des gens payés par des narcotrafiquants. Bruno Lorette demande donc à la police d'ouvrir une enquête sur les présumés commanditaires de ces incidents.
3: On fait un appel avec tous mes camarades du quartier. Nous donnons un coup de main, faire du monde reste côté. Faire du monde comprend qu'il le combat n'est pas comme ça. Oui, nos droits n'étaient pas d'accord. Oui, nous tous blessés parce qu'il est arrivé. Oui, nous tous pas contents qu'il est arrivé. Mais ça, c'est pas la solution, mais tu fais le prétexte et servir maladie ou blessure à une personne qui peut entre la vie et l'amour pour se servir pour qu'il nous fait des autres. Et ça, n'est pas bon. Et dans les autres moyens, quand une fois. Priorité aujourd'hui, c'est la santé et la guérison des lotis. Après, nous avons la police concernée, ça la justice pour faire. Mais nous devons assurer qu'ils ont fait la faire. Mais le plus important, Maurice n'est pas capable de vivre un épisode comme en 99 encore.
1: La colère grondait aussi à quelques kilomètres plus loin, à Rochebois, à l'INSEE Morvan. Représentant des forces vives de la localité tient à le souligner. C'est un petit groupe de personnes qui exprime sa frustration de cette manière. Cela ne signifie pas pour autant que la majorité choisit de la déverser dans la violence. Les forces vives de Rochebois souhaitent avant tout un retour au calme dans les meilleurs délais.
4: Au niveau Rochebois, la fine est là trop grande, grande mobilisation, comment dire, fait, ben, des autres, ND. Connaître des anciens, ben, des trois, ben, du monde qui commence à l'époque, tu peux faire, puis, ben, rallye, motocyclette, tout ça, là, je tiens à piquer, ben, si des autres dans l'endroit. Mais, je ne peux pas dire qu'au niveau général, ben, du monde dans l'endroit de Rochebois, ne pas souhaiter qu'il y ait une situation pareille, et nous, tous, nous pas souhaiter qu'il y ait une situation pareille, parce qu'il n'est pas dans l'intérêt même de la population, qui sa situation a détérioré. Nous restons toujours quand même vigilants, mais, valait 10 jours, je ne peux pas dire qu'il une situation plutôt isolée avec des trois démons. Vous connaissez parfois dans une situation comme ça, madame Douin a accumulé une frustration et qu'ils ont envie d'effouer de service à une situation comme ça, pour qu'elle défouer d'autres. Heureusement, il n'y a pas une situation qui, comme à l'époque, tient à 99, mais confiant qu'il y a une situation là en de contrôle et qu'il n'est pas pour dégénérer plus qu'il ça.
1: L'INSEE Morvan au micro de Chabni Zouzi à Ouaïdali, autre localité marquée par ces incidents, résidence Mangalkan dans les alentours de Kurpip. Mais depuis ce matin, le calme est revenu. Stéphane Bucklen, acteur social engagé dans la région, y voit l'expression d'un ras-le-bol face aux difficultés que certains habitants affrontent au quotidien. Il assure toutefois que la priorité est de préserver le calme et d'éviter tout nouvel incident.
5: C'est un peu dommage ce qui s'est passé dans nos pays. Mais ce que mon capable dire, c'est qu'au niveau de Mangalkan, tout tranquille depuis ce matin. Et bon, on espérait que ça durait, que ça ne pas répéter encore. Mais simplement, ce qu'il y a, on essaie quand même un peu d'attention avec ce qui se fait là. Mais pour moi, après, nous ne connaissons pas ce qui

0: passé jusqu'à Fota, mais tout de même, à l'aide, mon péco, j'allais, tout tranquille, tout est normal. Mais écoute, c'est une frustration qui, pour penser, qui dans la tous les pays, pas simplement, une seule section, c'est une frustration de tout. Donc, le coût de la vie, l'intéressance, manque de l'eau, l'électricité, tout ça. Donc, c'est toute une ascension de même prix qui, aujourd'hui, peut faire même Mauricienne manifester.
1: L'Église catholique appelle elle aussi au calme, à la responsabilité et à la paix depuis Rome, où il se trouve actuellement l'évêque de Port-Louis, Jean-Michel Durone, a réagi à la situation préoccupante que traverse le pays. Il exprime dans le même temps son soutien à Élodie Thomas et à sa famille.
2: Le pays passe par un moment très difficile, comme on peut trouver une situation de souffrance et de colère. Et d'abord, Madame Thomas, qui nous continue de prier pour lui, pour que sa première opération qui passe bien, qu'il est capable de continuer à retrouver la santé. Déjà, nous prions pour tout le monde, ses enfants, qui vient d'ordi dans l'école, il n'en fait pas encore un examen. Si elle est ici, mais tu as un examen là, l'instant bloqué, les enfants, la classe. Et moi, c'est maintenant dans, aussi la présence des enfants là, qui se peut trouver, quand je vais trouver leur Facebook, leur TikTok, leur tout le monde, réseaux sociaux, comment nous payer, puis aller. Et ça, encore, il y a aussi une souffrance et une angoisse. Alors, chacun de nous, moi, j'ai une responsabilité. C'est pas la violence qui peut résoudre une situation de, qui est là pour vivre dans le pays, mais plus pour une manière de dialogue, de communication, et puis de faire de la vérité, la justice, comme on veut dire. Alors, qui, tout le monde qui est de bonne volonté, qui travaille pour la paix, mais on essaie maintenant ensemble pour que la paix retourne dans le pays.
1: Un appel à la paix qui se traduira également par un geste de solidarité spirituelle. Le samedi 17 octobre prochain, des messes seront célébrées dans les églises à travers le pays à partir de 18h. Le Conseil des religions lance lui aussi un appel à mettre fin à la violence sous toutes ses formes et souhaite un prompt rétablissement à Élodie Thomas. Le ministère du Tourisme souligne que les incidents survenus hier soir étaient isolés et localisés. Maurice demeure donc une destination sûre et accueillante. Il précise que les forces de l'ordre restent mobilisées pour garantir la sécurité des habitants et des visiteurs. Des mesures sont également prises en collaboration avec les opérateurs touristiques afin d'assurer aux touristes un séjour serein et sécurisé à Maurice. Dans le même temps, le Haut Commissariat britannique à Maurice appelle à la prudence et recommande aux ressortissants britanniques ici d'éviter les rassemblements. 16h48 et c'est le journal des sports de Jesse Ougara.
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Merci à vous, Pranav Bihari. Bon après-midi à vous tous. 16h passées de 48 minutes sur les ondes de la MBC Radio RME. On démarre cette édition sportive avec les 12e Jeux des îles de l'océan Indien aux Comores. En vue de cet événement sportif prévu en août 2027, les membres du QIJ, Conseil international des Jeux, sont actuellement aux Comores, surtout pour une visite des sites de compétition. Ainsi, la délégation a visité en ce mardi la piscine olympique et le gymnase Omnisport. 5 mois après leur dernière visite, les membres du QIJ affichent la satisfaction quant à l'avancement des travaux. Ces deux infrastructures doivent être prêtes à la mi-mai prochain. Hippisme, pas de séance d'entraînement ce matin après une nuit agitée dans certaines régions de la capitale. Les chevaux se sont contentés de la marche traditionnelle. Derrière, l'éloge du MTC, pour rappel, la 19e journée de la saison est programmée pour ce samedi. Les entrées ont d'ailleurs été rendues officielles ce matin avec 8 courses à l'agenda. Football féminin, le Lady Club M dispute la manche retour des éliminatoires des JO 2028 ce soir à 19h contre l'équipe féminine du Ghana. Un déficit de 3 buts à combler pour l'équipe mauricienne. C'est la tâche titanesque qui se présente à la sélection féminine de Maurice ce soir au stade Desipong. Battu 0-3 à l'aller, nos Lady Dodo devront relever un immense défi face aux Black Queens. Football sur le

0: Plan européen, la deuxième journée de la phase de Ligue de la Ligue des Champions débute ce mardi avec 9 rencontres au programme. À 23h, Arsenal accueille Lille. Battu à domicile lors de la première journée, l'Atlético a rendez-vous avec un autre club anglais, Manchester United. Le FC Barcelone tentera de confirmer sa grande forme sur le terrain de Galatasaray. De son côté, le Bayern Munich se rend sur la pelouse de Viking. Deux clubs italiens tenteront de se relancer après leur défaite inaugurale. Inter Milan accueille le club Bruges, alors que Naples affronte Villarreal. Une présentation de cette journée avec Marine Résidu.
1: À l'Emirates Stadium, Arsenal veut poursuivre sur sa dynamique. Vainqueur de Naples 1-0 lors de la première journée, les Gunners retrouvent leur public pour la première confrontation de leur histoire face à Lille. Avec seulement 2 défaites en 31 matchs, les hommes de Mikel Arteta pourront s'appuyer sur leur solidité européenne. Parfois poussif, Arsenal reste néanmoins pragmatique et réaliste. Offensivement, les arguments sont légion. À domicile, les Gunners seront difficiles à battre. En face, Lille ne sera pas à Londres pour faire de la figuration. Malgré une défaite 3-2 face au Real Betis, les Dogs ont montré qu'ils pouvaient rivaliser à ce niveau. Une bonne performance est espérée. Le duel de choc de ce mardi soir est programmé à Madrid. En quête désespérée d'un élément positif pour relancer sa saison, Manchester United se déplacera au Metropolitano pour défier l'Atlético. Les Red Devils restent sur 4 matchs sans victoire et veulent rapidement redresser la barre. Le nul en supériorité numérique dans le Fergie Time contre Tottenham samedi a fait du mal au moral. Il faudra se ressaisir. Bruno Fernandes et compagnie en sont capables. Après la défaite subie à Anfield, les Colchoneros abordent cette rencontre avec ambition et confiance. Ils veulent décrocher une 5e victoire consécutive, toutes compétitions confondues. C'est une preuve que la mayonnaise monte. Tactiquement, la joute s'annonce intéressante. La possession sera au centre des débats. Néanmoins, si la rencontre est fermée, les individualités devront faire la différence. Sur papier, Manchester United affiche un bilan encourageant face aux clubs espagnols, mais face à l'Atlético, la tâche s'annonce compliquée, d'autant que les Mancuniens n'ont remporté aucune de leurs 4 dernières confrontations officielles face aux Madrilènes.
0: La deuxième journée de la phase de Ligue de la Ligue des Champions prend fin demain avec 9 autres matchs. Parmi les affiches de demain à 20h45, le direct de la MBC Télé, le club autrichien du LASK reçoit Liverpool. Donc LASK-Liverpool, match qui passe en direct demain sur MBC Sport 11. Sinon, les autres affiches de demain à 23h, l'AS Rome reçoit le Real Madrid. Aston Villa jouera contre Fenerbahçe et le choc demain à 23h, Manchester City qui reçoit le Paris Saint-Germain. Et on termine avec du sport automobile. Cette fois, c'est officiellement confirmé. La Formule 1 fera son retour sur le continent africain au Rwanda. Un contrat de 10 ans a été signé avec pour seule incertitude la date du premier Grand Prix au début des années 2030 sur un circuit qui va être construit à proximité de Kigali, la Capital, la nouvelle qui nous amène à la fin de cette page sportive à 16h passées de 54 minutes. Merci de l'avoir suivi. Bonne écoute avec nous sur MBC Radio RM1. Ce sera de la bonne musique avec vous, Elvis Kennel.
2: Oui, merci Jesse Ougara, le journal des sports en ce mardi après-midi. 16h54, effectivement, nous on continue jusqu'à 18h. On vous accompagne avec de la bonne musique.
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2: Merci la voix. Et aujourd'hui, nous sommes le 13 octobre. Si vous fêtez votre anniversaire, on vous souhaite un joyeux anniversaire. Plein de belles choses en ce jour spécial. Et aussi, c'est aujourd'hui, c'est l'anniversaire d'un chanteur qu'on aime bien aussi, c'est Slimane.

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Première fois, Slimane qui fête aujourd'hui ses 37 ans. Il a été révélé au grand public en remportant The Voice, on se rappelle, en 2016. Il nous a touché avec pas mal de titres, à Flo de toi, Viens on s'aime, ou encore tout récemment.

Slimane qui fête aujourd'hui ses 37 ans, autre anniversaire, et quelle légende, Paul Simon, qui est né le 13 octobre 1941. Il fête aujourd'hui ses 85 ans. Alors Paul Simon, on l'associe souvent avec Art Carfunkel. Il a formé l'inoubliable duo Simon and Carfunkel, à qui l'on doit des classiques comme The Sound of Silence.

0: Sound of Silence, quel duo, quel tube. On retient également, on se rappelle encore ce tube, Mrs. Robinson. Ou encore Bridge Over Troubled Water, évidemment. Paul Simon qui fête aujourd'hui son anniversaire, 13 octobre 1941, 85 ans. Et puis on n'oublie pas la chanteuse Nana Mouskouri qui fête aujourd'hui ses 92 ans, dites-vous bien. Avec sa voix reconnaissable entre toutes ses célèbres lunettes, on se rappelle. Elle a conquis le public dans de nombreuses langues. Parmi ses chansons les plus connues, on retrouve...
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0: Et encore... Je chante avec toi, Liberté, Nana Mouskouri qui fête ses 92 ans. Ce 13 octobre est aussi une date qui nous rappelle un chanteur, le chanteur Christophe, qui aurait eu aujourd'hui 81 ans cette année. Il nous a quitté le 16 avril 2020 à l'âge de 74 ans. Il laisse derrière lui des chansons devenues intemporelles comme Aline.
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0: Ou encore les marionnettes.
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0: Et bien sûr, les mots bleus.
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0: Les mots bleus, qui sera d'ailleurs tout à l'heure à 17h30 notre titre collector du jour. Voilà pour les éphémérides en ce 13 octobre.
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0: Charlotte Cardin, tant pis pour elle. Merci de nous écouter où que vous soyez en ce mardi après-midi.

0: d'une chanson.
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0: Il est 17h, autour de la musique, la variété. Bonjour, it's my life. Juste après la rediff de Tech Talk, Vanessa Paradis se prépare. Edwin Collins, bienvenue.

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1: Bonjour et bienvenue dans Tector. Les êtres humains portent des vêtements depuis des centaines de milliers d'années. En tout ce temps, les matières ont évolué. Mais les propriétés fondamentales des vêtements sont restées relativement similaires. Des chercheurs de l'université de l'Illinois viennent de proposer une petite révolution. Ils sont parvenus à créer un tissu qui peut à la fois rafraîchir son porteur, détecter ses mouvements et générer de l'électricité. Le tout sans couche supplémentaire ni circuit intégré. Comment est-ce possible ? Le tissu est imprimé avec un polymère auquel les chercheurs ont ajouté du dioxyde de zirconium. Ce composé offre un double effet de refroidissement. Il réfléchit d'abord 96% de la lumière solaire et il fonctionne ensuite comme un radiateur, en évacuant la chaleur du corps par rayonnement thermique. Le résultat, une réduction de la température de 3 à 6 degrés par rapport à l'air ambiant. De quoi offrir un vrai bouclier thermique à ceux qui travaillent en extérieur lors des périodes de forte chaleur.

0: chaleur. Mais ce n'est pas tout. Le tissu exploite l'électricité statique. Dès que le porteur bouge, le frottement du tissu contre la peau génère un courant électrique, faible mais suffisant pour alimenter de petits appareils à très basse consommation et pour détecter les mouvements. Les chercheurs ont placé du tissu au niveau du coude pour détecter les mouvements du bras, puis au niveau des doigts pour interpréter des gestes de la langue des signes. Des gants pour la réalité virtuelle pourraient en bénéficier. Le tissu reste lavable et respirable, mais il reste à voir s'il sera suffisamment confortable pour être porté toute la journée. Car l'innovation textile la plus prometteuse est celle que l'on finit par oublier qu'on porte. C'était TechTalk sur RM1.
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1: Chaque après-midi, je vous raconte l'histoire d'une chanson. Et cet après-midi, nous sommes en 1993. Et un groupe américain composé de quatre femmes. Ce groupe va marquer toute une génération avec un titre devenu incontournable. Voici l'histoire de What's Up, The Four Non-Bloods. Mais derrière ce tube, il y a surtout une femme, Linda Perry, la chanteuse du groupe, qui a écrit et composé cette chanson. À l'époque, Linda Perry n'est pas encore la grande auteure-compositrice que l'on connaît plus tard. Et c'est justement ce sentiment de chercher sa place qui se retrouve dans WhatsApp.

où l'on regarde le monde autour de soi sans toujours comprendre dans quelle direction il avance. Cette envie de trouver un sens à son existence, cette frustration, ce besoin de crier ce qu'on a sur le cœur. Linda Perry les transforme en un refrain que des millions de personnes vont reprendre à plein poumon. Une petite curiosité, pourquoi ce morceau s'appelle-t-il « What's up » alors que la question répétée dans le refrain est « What's going on ?» Eh bien, tout simplement, c'était pour éviter la confusion avec « What's going on ?», le célèbre titre de Marvin Gaye sorti en 1971. Mais l'histoire de Four Non Blondes sera relativement courte. Le groupe se sépare au milieu des années 90 et Linda Perry poursuit ensuite une carrière remarquable derrière les coulisses de la pop en écrivant ou en produisant également, notamment pour Christina Aguilera, pour Pink et d'autres grands artistes. Et pourtant, des décennies plus tard, What's Up continue de résonner. On le chante dans les soirées, on le chante même dans les karaokés et même en voiture, fenêtres ouvertes, c'est peut-être le cas pour vous. Voilà. Parfois, on n'a pas besoin d'avoir toutes les réponses. Il suffit de pouvoir chanter sa question à plein poumon. C'était l'histoire de What's Up, The Four Non Bloods, sur votre radio. Bienvenue.

Fallen Blondes à l'instant. What's up, c'est votre radio 17h22. Jean-Louis Aubert et Madcon également. Votre horoscope et votre titre collecteur pour les suites. Bienvenue sur RMA.

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1: Un petit coup d'œil sur l'horoscope pour vous, les automobilistes, chaque après-midi. D'abord les béliers, la route est fluide, oui, mais profitez-en sans appuyer trop fort quand même sur l'accélérateur. Les taureaux, tout roule tranquillement, gardez votre bonnes habitudes de conduite, vos bonnes habitudes plutôt. Les gémeaux, peu de ralentissement, vu mais restez attentifs à votre environnement. Les cancers, une circulation agréable vous attend, restez prudents aux intersections et sur certaines routes. Les lions, vous avancez sans difficulté, inutile de prendre des risques pour gagner quelques secondes. Les vierges, les conditions sont favorables, continuez à respecter les distances de sécurité. Pour les balances, une route dégagée, c'est bien. Courtoisie et vigilance restent essentielles. Les scorpions, profitez de cette circulation fluide sans vous laisser distraire. Les sagittaires, le trajet s'annonce agréable, mais attention à ne pas dépasser les limitations de vitesse. Les capricornes, tout semble aller dans le bon sens, gardez votre calme et votre concentration sur la route. Pour les verseaux, la route est plutôt tranquille, restez vigilant face aux imprévus. Enfin, les poissons, une fin de journée sereine se profile à condition de conduire avec prudence. Et dans tout ça, le conseil pour tout le monde, sur la route, même quand la circulation est fluide, ne baissez jamais la garde. Bonne route les amis. Et passe maintenant à notre titre collector du jour, un hommage au chanteur Christophe qui aurait eu 81 ans cette année. Il nous a quittés le 16 avril 2020 à l'âge de 74 ans. Et nous sommes en 1974 avec l'une de ses plus belles chansons, Les mots bleus, écrite par Jean-Michel Jarre et composée par Christophe. Cette chanson parle de ces mots que l'on n'ose pas toujours prononcer, de ces sentiments que l'on garde au fond du cœur, faute de trouver les mots juste pour les exprimer. Alors prenons un instant pour nous souvenir de Christophe et de son immense talent. Notre titre collecteur du jour, Les mots bleus.

Mémo Bleu, Christophe, qui aurait eu aujourd'hui 81 ans, il est décédé le 16 avril 2020, il avait 74 ans. Voilà, notre façon à nous de rendre hommage à ce chanteur avec cette belle chanson, Les Mots Bleus, notre titre collecteur du jour. 17h35, vous êtes à la maison, tranquille, restez bien chez vous. À l'écoute de votre radio, on vous accompagne avec une variété de la bonne musique comme on les aime pour partager avec vous, les auditeurs de RM1, les après-midi, 16h-18h. La suite qui arrive tout de suite pour vous, là j'ai une belle chanson qui arrive aussi, c'est Texas, le groupe Texas, le titre c'est What You Want. Juste après, on a aussi calé Mylène Farmer, le duo Jason Donovan, Kylie Minogue, que de la bonne musique pour vous accompagner en ce mardi après-midi.

17h45, c'est votre radio. On continue avec la dame musique, Jason Donovan, Kylie Minogue, ça c'est fait. La suite, on accueille Cabrel. Voici Je l'aime à mourir sur votre radio. Bienvenue. Et dans quelques minutes, juste après, je vous parle de quelques rendez-vous télé en ce mardi, télé et radio.

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1: Quelques rendez-vous télé d'abord, on part sur la MBC 1, ce sont plutôt MBC 2 d'abord, ce mardi. Alors à 20h20, une émission locale, à nous combattre la drogue, prison Richelieu, Nzen qui raconte sa tragédie. À suivre évidemment ce soir sur MBC 2 à 20h20, à nous combattre la drogue. Et une réalisation de Harish Koblal. Toujours sur MBC 2, à 20h35, priorité santé, le cancer du sein, qui reste l'un des cancers les plus fréquents chez la femme, pourtant détecté à temps, il peut être pris en charge efficacement. On va tout savoir avec cette émission priorité santé, le cancer du sein, à 20h35 sur MBC 2. Une réalisation de Shana Babaji. Et voilà pour ces quelques rendez-vous. Donc pour en ce mardi, à retenir ce soir sur la chaîne MBC 2, sinon sur à la radio, les infos de 18h et puis les communiqués. Et, suivi de Prakash Arama pour sa playlist jusqu'à 20h. Et ensuite, comme d'habitude, avec Stéphane Sanoula, musique pure, son local. Et on est mardi, on va rocker, les amis. 21h à 23h, Rocking the Show. Ça, c'est une playlist 100% rock qu'on vous propose chaque mardi soir. Je sais que vous êtes amateurs de rock. Eh bien, vous serez servis.

0: Atomic Kitten Eternal Flame. Et après les infos, restez avec nous sur RMA. Merci, je vous retrouve demain. Bonne soirée.
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1: Bonsoir, il est 18h. C'est l'heure du grand journal de 18h présenté par Pranav Bihari. Pranav, bonsoir.
2: Bonsoir Prakash, bonsoir à tous. L'actualité ce mardi marquée par les manifestations de la dernière nuit. Le Premier ministre s'adressera dans quelques instants aux Mauriciens. Mais avant ça, l'état de santé d'Élodie Thomas qui est consciente et qui se porte bien. La victime du coup de feu de Camp-le-Vieux a subi hier une longue intervention chirurgicale de plusieurs heures. Les détails dès le début de ce journal. La nuit donc était longue pour les habitants de plusieurs régions du pays et pour les forces de l'ordre aussi. Au moins 10 personnes arrêtées en lien avec ces violences, quand Bruno Lorette affirme lui détenir des informations sur ceux qui en sont à l'origine. Les établissements scolaires sont restés fermés aujourd'hui, le seront demain aussi. Le MES active son plan de contingence face aux examens reportés. Et puis les chefs religieux et les travailleurs sociaux appellent au calme, vous l'entendrez. Elle a passé pas moins de 7 heures sur la table d'opération hier soir. Élodie Thomas présente des signes rassurants. Ce sont ses médecins qui le disent. Ils étaient face à la presse ce matin avec le ministre de la Santé à l'hôpital Djitou à Port-Louis. Oulvashi Bikari, vous y étiez.
3: L'opération d'Élodie Thomas s'est déroulée avec succès à l'hôpital Djitou. Lors d'un point de presse ce matin, le ministre de la Santé, Anil Bechu, a salué la collaboration entre les spécialistes indiens et mauriciens pour la prise en charge de la patiente.
4: Après plusieurs liens d'intervention, l'équipe mauricienne et indienne fait une réussite à balle depuis le coup sans madame là, sans blesse bandère. C'est un grand succès, c'est une grande victoire. Et Motenia a remercié le médecin mauricien et le médecin indien pour un travail formidable que je viens de faire. Je viens aussi remarquer depuis quelques jours une bonne fausseté qui pensait qu'il est la santé madame là. À ces bonnes faussetés, bonnes mensonges, je fais l'appel au public par rendre dans ce manger là.
3: 13 spécialistes venus d'Inde ont fait le déplacement à Maurice, accompagnés des équipements nécessaires à cette intervention délicate. 7 spécialistes mauriciens ont également participé à l'opération, selon le docteur Umesh Shamlol, le directeur à l'hôpital Djitou.
5: Le docteur mauricien et le docteur indien, nous tous nous faisons travailler la main dans la main et nous opérons pendant 7 heures de temps pour tirer Élodie dans sa problème qui était là. C'est une opération très compliquée. Et pour moi, nous ministres, dire encore, c'est comment dire la salle d'opération, il fait une bougie depuis la nuit, il fait une ligne à Maurice, avec plusieurs spécialités. Spécialités comme on dit INT, neurochirurgien, anesthésiste. Souvent, c'est à cause de l'équipe nous fait une visite, mobiliser depuis là-bas pour nous. Souvent, vital signs, tout bien bon, sous tension, tout le monde a fait correct. Et à matin, nous arrêtons sur la médication, sur la sédation, et nous trouvons qu'il y a Aster qui commence à répondre. Quand nous posons un jour, il ouvre sur les yeux, il tient sur la langue, il bouge sur la main et les pieds.
3: De son côté, le docteur Kapil, spécialiste indien, a indiqué que l'intervention avait présenté plusieurs défis en raison de sa complexité, mais qu'elle s'était bien déroulée.
6: She is doing very good. She is conscious, moving all four limbs. Right now, she is very minimum support on ventilator. So we will do.

0: some necessary blood test, blood gas analysis test. So I want to send a message to the people of Mauritius that the patient is doing good. As per expectation, she is doing very well, and hopefully she will be very soon out of the ICU, and we will make her mobilize.
1: Une salle d'opération a également été acheminée depuis l'Inde pour permettre la réalisation de cette intervention qui a duré plus de 7 heures.
2: Urvashi Bikari, l'époux d'Elodie, Jonathan Thomas était lui aussi à ce point de presse. Il n'a pas caché son soulagement après l'intervention chirurgicale, un moment chargé d'émotion pour lui qui dit désormais garder espoir pour les jours à venir.
3: Je te remercie, tous ceux qui nous suivent l'actualité, tous ceux qui nous suivent nous, qui nous supportent, qui nous met lui dans toute la prière. Tu n'as beaucoup fausté, beaucoup rémé, beaucoup qui choses au moins. Je reste tranquille, à revenir, je commence à causer aux autres, je dis ce qu'il faut dire. Après, je commence à rester tranquille. L'une de ces choses, faire ce qu'il faut faire. Le résultat, il est là. Nous faire confiance. La famille, nous faire confiance. Docteur. Docteur, fait tout. Je suis tout un docteur mauricien aussi. Ça, nous ne pouvons pas assez rémé à ces autres. Bon, je dis que c'est là, je suis bien lésé. Comme on la carte, je suis petit fou. Parce que c'est une marée nouvelle pour moi. La guerre pour ça, pour gagner sur la santé.
2: Les parents d'Elodie Thomas, eux aussi pris par l'émotion, ils se disent encouragés par les premiers signes observés après l'opération, surtout lorsque leur fille a repris conscience et leur a tendu la main. Son père, Hansley Jacquet, témoigne.
4: Pour nous, un grand soulagement.
5: Un gros soulagement.
4: Sur la malheur, il a une bouille sur la main, une trappe sur la main, une serre sur la main. La même grand matin, on peut nous sortir, nous rester, nous veiller, mais je suis confiant. La mise en fait tout plus, c'est la même.
2: Quant à l'auteur du coup de feu qui a touché Elodie Thomas, le sergent Tocourt, le bureau du directeur des poursuites publiques a recommandé que de nouvelles charges provisoires soient retenues contre lui. Il demande également, Chabniz Ouzia Waidali, qu'une enquête soit ouverte sur les autres policiers présents au moment des faits.
6: Le directeur des poursuites publiques recommande deux nouvelles charges provisoires contre le sergent de police Tocourt après le tir survenu le vendredi 9 octobre à Caen-le-Vieux. Elodie Thomas, touchée par une balle, est toujours en soins intensifs. Il est désormais question d'utilisation d'une arme à feu pour intimider Thiervassen Soubrayen et de blessures involontaires sur Elodie Thomas. Ces infractions sont passibles de peines pouvant aller jusqu'à 15 ans de prison. Le DPP recommande également de s'opposer à la remise en liberté sous caution du sergent. Les autres policiers et membres de la Special Mobile Force présents lors de l'incident devront aussi faire l'objet d'une enquête, notamment pour déterminer s'ils ont manqué à leur devoir de porter assistance à une personne en danger. L'enquête se poursuit, d'autres charges restent possibles selon les éléments recueillis.
2: Chabniz Ouzia Waidali, c'était pour les habitants de plusieurs localités du pays une nuit de tension et de violence hier soir. L'insécurité est telle que le Conseil des ministres s'est réuni spécialement cet après-midi. Le Premier ministre s'adressera à la population à tout moment. Postes de police attaqués, routes bloquées et déploiement hier du GIPM à Sainte-Croix, banlieue de la capitale. Le bilan à l'heure actuelle, 3 policiers blessés et une dizaine d'arrestations. Le reportage de Sylvina Chadia-Sanguili.
7: À Bercombie, à l'entrée de Sainte-Croix, la nuit tombe à peine lorsque les premières agitations sont signalées. Des foyers sont allumés au milieu de la route principale. Des pneus et d'autres objets en feu servent à bloquer la circulation. Les premières consignes sont données aux automobilistes pour éviter les lieux. Sainte-Croix se retrouve alors partiellement coupée du reste de la région. De l'entrée sud, au niveau de la route Nicolet, jusqu'au rond-point d'Abercrombie, à l'entrée nord. La circulation est bloquée à la fois par un groupe de manifestants et des premiers effectifs de la police, notamment ceux de la division Nord, qui tentent de maîtriser la situation. Très vite, les policiers deviennent la cible des manifestants. Des projectiles sont lancés dans leur direction. Certains s'en prennent au poste de police de la localité. Dans les routes latérales, le calme semble être préservé. Les tensions restent concentrées sur la route principale. Les moyens déployés sont alors renforcés. Des gaz lacrymogènes sont utilisés pour disperser les manifestants. D'autres unités des forces de l'ordre sont déployées.
2: Le récit de Sylvina Chadia-Sanguili, Ashita Regu, Sachin Joglo et Santosh Sigulam. Pour le moment, la police assure que la situation est repassée sous le contrôle dès ce matin et que les axes routiers majeurs ont été dégagés. Mais quel bilan matériel et quel dispositif de maintien de l'ordre

0: sur le terrain. Écoutons le DSP Souheli Dialam, responsable de la communication de la police.
1: Bon, la police est déjà mobilisée et tout le monde unité est déjà en place, pareil comme hier soir, nous pour déployer à travers l'île pour qu'ils nous assurent qu'ils nous garantissent la sécurité des citoyens. Et que de l'autre côté, si nous lançons une grande mise en garde à une personne qui peut penser qu'ils sont capables de prendre l'argent des autres, l'armée, sont capables de faire des autres, mais la police, comme mentionné par le commissaire de police, nous avons resté bois croisés et que nous prenons l'action nécessaire, je vous bien répondre devant la justice.
0: Des propos recueillis par Shaili Nirbonne. Les écoles étaient fermées ce mardi, publiques, privées, primaires et secondaires, ce qui tombe mal pour les épreuves du NCE, du SI et du HSI et les 34 000 élèves qui devaient y participer. Avec le report forcé de ces examens, le MES affine son plan de crise. Des discussions directes sont engagées avec l'université Cambridge afin de reprogrammer les épreuves du SI et du HSI, et notamment celles des mathématiques. Quant aux examens locaux, le syndicat se dit prêt à relancer la machine, mais attend toujours le feu vert de la police, de la NTLA, du ministère et du ministère de l'Éducation. C'est ce qu'a indiqué cet après-midi le directeur Serge Ning Tachun lors d'une conférence de presse au siège de l'organisme.
2: Pour l'examen de SI-HSI, nous sommes en contact avec Cambridge pour arriver à voir ensemble les conditions de rescheduling. Maintenant, pour ce qui concerne la reprise des autres matières pour le déroulement normal des examens, nous sommes en contact avec la force policière, le ministère, le NTLA, et nous attendons que le feu vert nous soit donné pour que nous puissions entrer en opération et assurer le déroulement de l'examen du NCE.
0: Des propos recueillis par Sarah Ono et Shelly Nirbonne. Les écoles restent fermées demain également. Les examens locaux, dont ceux du NCE et des élèves en grade 4 et 5, sont renvoyés. Mais attention, les épreuves du SI et du HSI, par contre, sont bien maintenues aux heures prévues. Les métros n'ont pas circulé ce mardi. Une première évaluation menée ce matin par deux équipes de Métro Express a permis de constater d'importants dégâts après le lancement de projectiles et les manifestations. Selon Vincent Occam, le directeur du marketing et de la communication, les stations situées entre Coromandel et Van der Mech sont les plus touchées. Des écrans brisés, des câbles électriques arrachés et des guichets automatiques fortement endommagés. Aucune date de rétablissement du service n'a été communiquée pour le moment.
3: Le métro ne circulera pas aujourd'hui du fait que, en termes de sécurité, il y a eu pas mal de vandalisme et de sarcage sur les stations de métro, mais aussi sur le réseau. On a eu pas mal de stations généralement qui ont été endommagées. Une station particulière où toutes les écrans, que ce soit les machines de tickets, que ce soit Ticket Reader, que ce soit les systèmes de communication, les écrans ont été endommagés, les fils électriques arrachés des machines. On a aussi tout ce qui est matériel sur la station qui a été vraiment endommagé et vandalisé hier soir et ce matin. Notre équipe de maintenance et technique sont sur place pour effectuer des réparations. À savoir que là, on n'a pas de délai pour savoir combien de temps ça prendra pour réparer les dommages. Et il faut surtout noter que la sécurité des passagers sont très importantes. Donc avant qu'on remette en service le métro, il faut qu'on assure que tous les équipements fonctionnent et qu'il n'y aura aucun danger pour les passagers, mais aussi pour nos employés de métro.
0: Vincent Occam au micro d'Achibachou. Les lignes d'autobus sont perturbées également. Ceux de la CNT sont suspendus depuis 18h. UBS indique que ces bus ne circulent plus depuis 18h aussi. Le dernier autobus de RHT a lui quitté la capitale depuis 17h. Certains responsables politiques étaient sur le terrain hier soir pour tenter d'apaiser la situation et appeler au calme. Parmi Eshan Djoumon, qui se trouvait à Sainte-Croix et à Bercombrie, l'activiste Bruno l'aurait aussi sur tous les fronts, sur les réseaux sociaux. Il affirme que les personnes à l'origine de ces manifestations sont, je cite, des jockeys, des gens payés par des narcotrafiquants. Bruno Lorette demande donc à la police d'ouvrir une enquête sur les présumés commanditaires de ces incidents.
4: On fait un appel avec tous mes camarades du quartier. Nous donnons un coup de main, faire du monde reste côté. Faire du monde comprend qu'il le combat n'est pas comme ça. Oui, nos droits n'étaient pas d'accord. Oui, nous tous blessés pour ce qui est arrivé. Oui, nous tous pas contents qu'il est arrivé. Mais ça, c'est pas la solution. Mais tu fais le prétexte et servi maladie ou blessure à une personne qui peut lutter entre la vie et l'amour pour se servir pour qu'il nous fait des autres. Et ça, n'est pas bon. Et dans les autres moyens, quand une fois. Priorité aujourd'hui, c'est la santé et la guérison des lotis. Après, nous avons la police concernée, ça la justice pour faire. Mais nous pouvons assurer qu'ils ont fait la faire. Mais le plus important, Maurice n'est pas capable de vivre un épisode comme 90.

0: 19 ans en cours.
1: Bruno Lorette au micro de Jenny Alapa. La colère grondait aussi à quelques kilomètres plus loin, à Rochebois, à l'INSEE Morvan. Représentant des forces vives de la localité tient à le souligner. C'est un petit groupe de personnes qui exprime sa frustration de cette manière. Ça ne signifie pas pour autant que la majorité choisit de la déverser dans la violence. Les forces vives de Rochebois souhaitent avant tout un retour au calme dans les meilleurs délais.
2: Au niveau Rochebois, la fine est là, trop grande mobilisation, comment dire, fait bande des autres, ND. Quand déjà, c'est là, bande des trois, bande du monde qui commence à l'époque de tu peux faire, puis bande rallye, motocyclette, tout ça, là, tu es impliqué dans bande des autres dans l'endroit. Mais, je ne peux pas dire qu'au niveau général, bande du monde dans l'endroit de Rochebois, je ne peux pas souhaiter qu'il y ait une situation pareille. Et nous, tous, nous ne pas souhaiter qu'il y ait une situation pareille, parce qu'il n'est pas dans l'intérêt même de la population qui sa situation a détériorée. Nous restons toujours quand même vigilants, mais Valère Dijoux, je ne peux pas dire qu'il une situation plutôt isolée avec des trois démons. Vous connaissez parfois dans une situation comme ça, madame Douin a accumulé une frustration et qu'ils ont envie d'effouer de service à une situation comme ça, en tout cas d'effouer. Et heureusement, il n'y a pas une situation qui, comme à l'époque, tiens, en 99, me confiant qu'il y a une situation là de contrôle et qu'il n'est pas pour dégénérer plus qu'il ça.
1: Autre localité marquée par la violence, résidence Mangalcan dans les alentours de Curpipe. Stéphane Bucklen, acteur social engagé dans la région, il voit l'expression d'un ras-le-bol face aux difficultés que certains habitants affrontent au quotidien. Il assure toutefois que la priorité est de préserver le calme et d'éviter tout nouvel incident.
3: C'est un peu dommage ce qui s'est passé dans nos pays. Mais ce que moi capable de dire, c'est qu'au niveau de mon Mangalcan, tout tranquille depuis ce matin. Et bon, on espérait que ça durait, que ça ne va pas répéter encore. Mais simplement, ce qui est, bon, on essaie quand même un peu d'attention avec ce qui se fait là. Mais pour moi, j'ai après, nous ne connaissons pas ce qui se passe jusqu'à faute. Mais tout de même, alerte, mon peu causé, tout tranquille, tout est normal. Mais écoute, c'est une frustration qui, pour penser, qui dans la. Tout est fait, pas simplement, une seule section. C'est une frustration de tout. Donc, le coût de la vie, l'intéressance, manque de l'eau, l'électricité, tout ça. Donc, c'est toute une ascension de même prix qui, aujourd'hui, peut faire même Mauritien manifester.
1: Stéphane Bucklen au micro de Chabniz Ouzia Waidali. L'église catholique appelle elle aussi au calme, à la responsabilité et à la paix. Depuis Rome, où il se trouve actuellement, l'évêque de Port-Louis, Jean-Michel Durone, a réagi à la situation préoccupante que traverse le pays. Il exprime dans le même temps son soutien à Élodie Thomas et à sa famille.
4: Le pays passe par un moment très difficile, comme on peut trouver une situation de souffrance et de colère. Et d'abord, Madame Thomas, qui nous continue de prier pour lui, pour que sa première opération qui passe bien, qu'il est capable de continuer à retrouver la santé. Déjà, nous prions pour tous nos enfants qui viennent aujourd'hui dans l'école et n'avaient pas encore un examen. Si elles sont ici, mais tu as un examen là, l'instant bloqué, les enfants la classe. Et moi, c'est maintenant aussi la présence des enfants là, qui se peuvent trouver quand ils peuvent trouver leur Facebook, leur TikTok, leur tout ça, les réseaux sociaux, comment nous payer, puis aller. Et ça, encore, il y a aussi une souffrance et une angoisse. Alors, chacun de nous, nous avons une responsabilité. Ce n'est pas la violence qui peut résoudre une situation qui est là pour vivre dans le pays, mais plus pour une manière de dialogue, de communication, et puis de faire de la vérité, la justice, comme on veut dire. Alors, qui, tout le monde qui est de bonne volonté, qui travaille pour la paix, mais on essaie maintenant ensemble pour que la paix retourne dans le pays.
1: Un appel à la paix qui se traduira également par un geste de solidarité spirituelle le samedi 17 octobre prochain. Des messes seront célébrées dans les églises à travers le pays à partir de 18h. Le Conseil des religions lance lui aussi un appel à mettre fin à la violence sous toutes ses formes et souhaite un prompt rétablissement à Élodie Thomas. Le ministère du Tourisme souligne que les incidents survenus hier soir étaient isolés et localisé. Maurice demeure donc une destination sûre et accueillante. Il précise que les forces de l'ordre restent mobilisées pour garantir la sécurité des habitants et des visiteurs. Des mesures sont également prises en collaboration avec les opérateurs touristiques afin d'assurer aux touristes un séjour serein et sécurisé à Maurice. Dans le même temps, le Haut Commissariat britannique à Maurice appelle à la prudence et recommande aux ressortissants britanniques ici d'éviter les rassemblements. 18h18, merci d'écouter Ramin pour vous informer.
5: Le journal vous a été présenté par Pranav Biari. Gardez l'écoute. Dans un instant, vous pourrez entendre les communiqués diffusés à la fois sur AM1 et RM1. Nous retrouvons tout de suite Roselyne.

Merci après cache et bonsoir à tous. On débute avec les avis d'obsèques. On nous prie d'annoncer le décès de Monsieur Jean Clifford de Charles. Le décès de Monsieur Jean Clifford de Charles, plus connu sous le nom de Steve, âgé de 48 ans. Le convoi mortuaire sortira du domicile de sa mère, Madame Georgette Charles, au numéro H19, rue des Vignes, morcellement Illois, à Baie du Tombeau, demain mercredi 14 octobre à 14h45, pour se rendre à l'église Bon Pasteur à Baie du Tombeau et de là au cimetière de Boismarchand. On nous prie d'annoncer le décès de Madame Désirée Mirella Balcombe. Madame Désirée Mirella Balcombe, née Beaucharnais, plus connue sous le nom de Mirella, âgée de 69 ans. Le convoi mortuaire sortira du domicile de son fils, Monsieur Jean-Alain Didier Balcombe, à la rue Marquette, au Market Road, à Montagne-Blanche, pour se rendre au cimetière de Saint-Pierre. Le jour et l'heure des funérailles vous seront communiqués ultérieurement. Aux familles endeuillées, la MBC présente ses sincères condoléances.

On y va pour la météo. Le temps qu'il fera chez nous à Maurice, des nuages venant du sud-est influencent le temps local et l'assez fort anticyclone au sud des Mascareilles occasionne des alizés modérés sur la région. Le temps sera mi-couvert à nuageux cette nuit avec quelques ondées au sud, à l'est ainsi que sur le plateau central. Quelques ondées matinales sont toujours attendues, principalement sur les terrains élevés demain matin. Et il fera essentiellement beau par la suite. Le vent soufflera de l'est sud-est environ 20 à 30 km par heure avec des pointes de 60 km par heure. Et la mer sera forte au-delà des récifs avec des vagues de l'ordre de 2,50 m. Les sorties en haute mer sont déconseillées. La température minimale sera entre 16 et 18 degrés sur le plateau central et entre 20 et 22 degrés sur les régions côtières. Et la température maximale sera entre 23 et 25 degrés sur le plateau central et entre 27 et 29 degrés sur les régions côtières. Le soleil s'est couché depuis 18h11 et se lèvera demain matin vers 5h40 à Maurice. Toujours pour Maurice, bulletin PC, les temps l'eau, la mer pour prochaine 24 heures. À soirée que grand matin, pour la pluie dans secteur les Sidès. Par la suite, les temps pour plutôt bon. Divan pour souffler depuis les Sidès des 20 à 30 km par heure, avec rafale qui capable atteindre 60 km par heure. Dans Lagon, la mer praticable. En déo, brisant la mer pas praticable. Et Ena, ban vague des lots des 2,50 m. D'ailleurs, ban sorti en déobrisant l'idée conseillée. Marée pour haute vers 13h28 et 10 mai vers 10h21 et pour basse vers 21h10 et 10 mai vers 7h45 dans Maurice. Pour Rodrigue, des nuages venant du sud-est influencent. Le temps local assez fort anticyclone presque au sud des Mascareilles maintient des alizés modérés sur la région. Il y aura des périodes nuageuses cette nuit avec quelques averses et le ciel sera mi-couvert par la suite. Le vent soufflera du sud-est de 25 à 35 km par heure avec des rafales de l'ordre de 65 km par heure. Et la mer sera forte au-delà des récifs avec des houles du sud-ouest de l'ordre de 3 mètres. Les sorties en haute mer sont déconseillées. La température minimale sera entre 19 et 22 degrés et la température maximale sera entre 24 et 27 degrés. Concernant la pluviométrie durant les dernières 24 heures, point de canon 1,2 mm et patate Théophile 0,6 mm. La marée sera haute demain vers 2h04 du matin et 14h06 de l'après-midi, basse ce soir vers 20h01 et demain matin vers 7h57. Le soleil s'est couché depuis 17h48 pour se lever demain matin vers 5h17. Puis la météo pour Agaléga, quelques nuages venant du sud-est.

0: Est influenceront le temps local par moment et le temps sera mi-couvert à parfois nuageux cette nuit avec quelques ondées. Il fera beau demain et le vent soufflera de l'est-sud-est de 25 à 35 km par heure avec des rafales sous les averses. La mer sera forte avec des vagues de l'ordre de 3 mètres s'atténuant légèrement demain dans l'après-midi et les sorties en mer sont déconseillées. La température minimale sera d'environ 25 degrés et la température maximale sera d'environ 32 degrés. Et concernant la marée, à Galégal sera haute demain vers 5h48 et 17h48 et puis basse vers 23h13 et demain vers midi 21. Le soleil s'est couché depuis 18h09 pour se lever demain matin à 5h50 à Galégal. Voilà, chers auditeurs, c'est la fin des communiqués. Je vous souhaite une très bonne soirée sur AM et RAM.
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0: Bonsoir à tous, les 18h25.
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0: AM à la radio nostalgie, bonsoir à tous en ce mardi 13 octobre 2026. Un jour, peut-être pas comme les autres, j'en sais rien, mais en tout cas, je suis là avec vous. Et aujourd'hui, je serai avec vous jusqu'à 19h. Et à 19h, ce sera l'émission Alcoolique Anonyme. Alors, j'espère que ça va pour vous, où que vous vous trouvez sur l'île actuellement. J'espère que hier, ça n'a pas été trop chaud là où vous êtes. Et que vous n'avez pas eu trop peur, parce qu'il faut penser aussi à ça. Il y a des gens qui ont eu peur, hein, des personnes âgées, des enfants et tout ça, et qui ont eu peur. Et je crois que tout ce qu'on a besoin là, c'est donner beaucoup d'amour à tout autour de nous, donner de l'amour et pour justement réchauffer les cœurs et aussi se sentir bien. Alors, on y va pour vos chansons préférées. Donc, aujourd'hui, comme on est mardi, ce sont les dames qui appellent. Bon, vous appelez sur le 52 51 72 69, vous choisissez votre chanson. Et puis, comme je vous l'ai dit, donc à 19h, ce sera Alcoolique Anonyme, puisqu'on est le deuxième mardi du mois. C'est ainsi, chaque deuxième mardi du mois, on retrouve toute l'équipe de Alcoolique Anonyme. Et ce soir, c'est Monsieur Mike et Monsieur Michael, et qui nous expliquent un petit peu qui était Alcoolique Anonyme. Et qui comment se travaille, comment se aide ben dimon qui dans l'alcoolisme sort-il là-dedans. Et c'est ben témoignage vraiment, c'est remarquable. Alors donc écoutez, moi j'attends vos appels, mesdames, et on y va pour vos chansons préférées. Je rappelle le numéro 52 51 72 69. On est mardi, ce sont les dames qui appellent. Pour débuter, j'ai vraiment choisi cette chanson, cette belle chanson de chanté par Josh Groban en anglais, mais là c'est la version française à écouter pour comprendre les paroles. Une chanson, un gospel qui nous demande aussi à s'élever au-dessus de tout. You Raise Me Up. De Laura Strecci, version française.

chanson qui nous dit que nous trouvons notre force en Dieu. Pour faire le bien surtout. Laura Stecci, You Raise Me Up. Alors vos appels, ça fait plaisir de voir que vous m'appelez et que vous choisissez de belles chansons comme Joyce de Beaubassin qui a choisi cette chanson qui tombe bien, La paix sur terre, choisie de Nicole.

0: 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Et puis tout le monde trouvera son compte, hein. Tout le monde sera gagnant, n'est-ce pas? Nicole, choisie par Joyce de Beaubassin. Très belle chanson, Joyce, pour bien débuter. Vos choix de chansons aujourd'hui, ce sont les Dames Capelle, 52, 51, 72, 69. C'est votre émission, vos chansons préférées.
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0: Marie de Chamarelle a choisi Rasmaïou, la vérité.

Don't Say Goodbye. Et Dee Peregrine a choisi par Magda de Beau Bassin. 18h40, ce sont les dames qui choisissent les chansons aujourd'hui. Faut juste appeler sur le 52 51 72 60.

Et Dee Peregrine a choisi par Magda de Beaubassin. Et on continue. Ce sont les auditrices qui choisissent des chansons aujourd'hui. Des chansons qu'elles ont bien choisies. Faire l'amour, pas faire la guerre. Jean-Claude Gaspard nous dit. C'est ce qu'a choisi Paulette de Grande-Rivière.

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C'est pas faire l'amour, pas faire la guerre, nous dit Jean-Claude Gaspard. Chanson choisie par Paulette de Grande Rivière. De belles chansons choisies par vous, chères auditrices, aujourd'hui. Ça fait plaisir. C'est comme ça des chansons qui portent la paix, qui portent la joie et la réflexion aussi. Comme celle-ci, Prophétie, respect. Choisie par Séverine de Vacquois.

respect de vos prophéties choisies par Séverine de Vacoa, deux belles chansons choisies par les auditrices aujourd'hui. Je dois vous dire que les appels c'est terminé parce que à 19h il y aura l'émission Alcoolique Anonyme, mais à noter aussi qu'il y aura aussi une conférence du Premier ministre Dr Navin Ramgoolam. Cliff Richard, Millennium Prayer. Georgette de Cœur Pipe l'a choisie.

peut traduire en dire à la prière du Millennium, Millennium Prayer de Cliff Richard. De très belles chansons choisies par les auditrices aujourd'hui, des chansons de paix, des chansons d'amour, des chansons qui font à nous réfléchir. L'onuban action, surtout. Allez, on termine avec le choix de Marinelle de Baie du Tombeau. La fosse, la prière, Sylvain Calitiran, Warren Perma, Lionel Stacy, la Nikita et Big Frankie. Oui, la prière est la force. Et nous bisons prier pour la paix.

0: prier pour Anne Maurice Meillet, la France, la prière. Sylvain Kalicharan, Warren Permal, Lionel Stacy, la Nikita et Big Frankie, choisi par Marie-Noël de Baie du Tombeau, plutôt. Et pour terminer votre émission, vos chansons préférées.
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0: Bonsoir chers auditeurs, il est 19h01 et vous êtes branchés sur AM. On y va pour l'émission, on est le deuxième mardi du mois et comme chaque deuxième mardi du mois, on y va pour l'émission Alcoolique Anonyme. Et ce soir, vous allez écouter Monsieur Mike et Monsieur Michael, donc qui font partie de cette association, une association qui aide Ban Ki-moon pour sortir dans l'alcoolisme. Alors à noter aussi qu'il y aura aussi la conférence du Premier ministre, Dr Navin Ramgoolam, qui sera diffusé aussi bien à la télé que sur RM1 et AM. Quant à moi, je vais vous dire bye-bye et on y va pour Alcoolique Anonyme. Alors, à noter que si jamais il y a la conférence, Alcoolique Anonyme sera... on va écouter la conférence et puis ce sera joué à nouveau. D'accord ? Allez, je vous souhaite une bonne soirée sur AM1.

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Alors moi pour lire en français parce qu'il y a un texte en français. Les alcooliques anonymes sont une association de personnes qui partagent entre elles leur expérience, leur force et leur espoir dans le but de résoudre leurs problèmes communs et d'en aider d'autres alcooliques à se rétablir de l'alcoolisme. La seule condition pour devenir membre est le désir d'arrêter de boire. Il n'y a ni cotisation ni droit d'inscription. Nous nous finançons par nos propres contributions. AA n'est allié à aucune secte, confession religieuse ou parti politique, organisation ou institution, ne souhaite s'engager dans aucune controverse, ne cautionne et ne s'oppose à aucune cause. Notre but premier est de rester abstinent et aider d'autres alcooliques à le devenir. Voilà un petit peu qui était alcoolique anonyme. Donc, saisisse une association qu'il a pour aider Bandimoun qui a un problème d'alcool et qui a envie de sortir là-dedans, qui a le désir pour arrêter de boire

pour être zut, pour sortir. Mais moi, je suis un parmi ces gens qui, grâce à l'alcoolique anonyme, je peux vivre une la vie correcte, une la vie quasiment normal, hein, nous capable dire. Et moi capable dire qu'il m'a une grande reconnaissance pour sa association alcoolique anonyme là, parce que moi du monde qui depuis très jeune mon commence boire, depuis très jeune mon commence boire, mon rentre dans sa système là. Et mon vini, mon grandi, mon travail, mais tout le temps l'alcool, tu comment dire là dans mon vie. Mais aller, mon trauma peut empirer. 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Mais dans ça, là, mon papa peut connaître. Qui ça une affaire qui est un du monde normal pas faire, mais moi tu peux faire beaucoup, hein, mais l'alcool il fait beaucoup du mal, il fait moi beaucoup du mal. Et mais c'est quand il arrive le moment que moi prend la décision, moi rends moi compte que mon la vie est finie, mon réputation envers mon bande famille est finie. Mon bon famille, comment dire, l'infini net pour la laisse-li. Bien d'une vie à l'édo, au moins. Mais il y a toujours d'autres familles qui sont quand même là pour soutenir moi. Malgré les autres connaissances, moi, dans le fait, je ne soutenir moi. Et ça, moi, besoin des autres merci. Mais c'est quand même décidé pour arrêter ça. Je peux trop souffrir, Marie souffrir ça. Et une fois, je suis arrêté pour moi-même. Je suis arrêté. Mais je ne suis pas capable. Parce que l'alcool, tout ce qui m'a dit aux autres qui m'ont appris l'alcool là, c'est comme un réseau alcoolique anonyme qui m'a appris tout ça là. L'alcool, pas permettre moi. L'alcool bloque moi. Comment dire, il n'a qu'à pas, moi, net. Je n'ai pas réussi à arrêter. 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Et quand on rentre là-bas, on apprend beaucoup de choses. On apprend que d'abord, l'alcooliste, c'est un malade. Je trouve une remarque qui, quand on commence à causer, on présente moi, Mike, alcoolique. Oui, moi, un alcoolique. Moi, un alcoolique parce que je suis malade. Moi, j'ai le problème de l'alcool. Donc, pareil, moi, je suis un asthmatique. Hein? Moi, je suis asthmatique parce que moi, j'ai un problème d'asthme. Mais moi, je suis alcoolique parce que je suis pas capable de boire. Du monde qui est capable, attention, mettez ça bien, qui est alcoolique anonyme, pas une association qui peut combattre l'alcool dans Maurice. Hein. Alcoolique anonyme, c'est une association tout simplement qui est là pour aider du monde qui n'a envie d'arrêter de boire, qui peut comprendre qu'ils ne sont pas capables de continuer avec ça. Et c'est là qu'il y a l'alcoolique anonyme aidé. Parce qu'il y a beaucoup de monde qui sont capables de boire. Hein? L'alcool, je ne suis pas malade. Il paraît, moi, pour donner un exemple, un du monde qui est diabétique, mais il n'est pas capable de consommer beaucoup de sucre, il mange normalement, il a besoin d'une façon de manger. Qu'il est là, il rétablit du diabète, mais il n'est pas guéri, on comprend. Je ne suis pas docteur, mais je peux dire ce qu'il m'en apprend. Nous ne sommes pas guéris de certaines maladies, mais nous sommes capables de rétablir. Mais si la personne qui a un diabète, il continue à manger ici, il continue à manger mal, ce diabète peut monter. Mais l'alcoolique aussi, pareil. Je peux apprendre dans l'alcoolique anonyme que sa malade-là, c'est la façon

m'a rétabli, c'est qui m'a besoin premièrement accepter qui m'a une maladie là. M'a besoin accepter qui m'a une alcoolique. Et m'a besoin accepter qui m'a pas pour guérir, mais m'a pour capable rétablir. Et qui, et si m'a arrêté de boire, si m'a pas tous sa première vie à l'alcool là, un jour à la fois, ça veut dire alcoolique anonyme, pas mettre pression là au moins. Il dit à moi, Zizo dit, pas tous sa première vie là. Mais m'a dit à moi, avec soutien à l'association là, avec beaucoup de témoignages qui m'ont gagné, que ça coûte une réunion, et il y a une réunion qui fait, hein, mon apprendre qui alcoolique anonyme, il y a une réunion, mon al sa réunion là, et quand mon al sa réunion là, mon apprendre qui est, mon besoin qu'on écoute aussi, écouter, parce qu'avant, parce qu'on écoutait, moi, on dit causer. Mais en écoutant, mon apprendre beaucoup de choses. 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Parce que c'est sa première vie là, le plus gros danger pour un alcoolique. Donc, j'ai dit, je reste un alcoolique, mais je suis un alcoolique abstinent. Ça veut dire que, depuis quelques années maintenant, on va dire, un jour à la fois, mon papa a tous sa première vie à l'alcool là. Et je vais dire, je la vie extra sensée. 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Parce que imagine bien que l'alcool c'est une affaire qui est progressif ça. Et comme on dit mon commence pour là 15 ans, à 15 ans mo pas tu peux mo l'alcool. Mais il progresse tigin mon commence boire un verre, deux verres, sopin, bouteille, litre. Mais parfois il vient plus qu'un litre par jour. Et ben voilà, si pas tiens alcoolique anonyme, je vous dis, et si pas tiens bon Dieu pour soutenir moi dans tout ça là, ben par contre, écoute, moi, tu peux être, je vous dis, avec l'alcool. L'alcool, tu peux détruire moi de plus en plus. Ben voilà, moi, je veux dire que moi, j'apprends beaucoup dans cette association là. Cette association là aide-moi tous les jours, moi, j'ai une zone magnifique, moi, j'apprends qu'il ne m'a pas tout seul. Mais tu comprends, tu sais l'eau, la terre qui peut souffrir avec l'alcool. Mais quand on rentre dans l'alcoolique anonyme, on trouve tout le monde. Et ça fait un effet extraordinaire. Quand on rentre dans une place, on trouve tout le monde même niveau au moins, même malade au moins. Et grâce à ça, mon témoignage, ben, je vous dis, mon cas, je vous dis, vous vivez une jolie vie. Vous vivez une vie heureuse. Vous apprenez beaucoup de principes dans cette association-là. Et c'est une association extra accueillante. Comme on rentre là-bas, par exemple, toute association, la plupart des associations font des affaires cotitées, mais là-bas, pays n'a tout ça. Là. Là-bas, si moi décide pour arrêter de boire, moi envie d'arrêter de boire, mais moi venir me rendre dans l'association-là. C'est une association accueillante. Man du moun accueille moi. C'est celle place qui moi j'ai autre fois qui moi personnellement moi trouvé qui une vraie réussite vraiment pas tout ça premier veille là. Et aujourd'hui moi extra content grâce à cette association là moi rebâtir mon la vie. Mon travail, moi un travail correct, mon relation familiale correct et ben, moi heureux, moi bien. 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

0: mais je pas connais comment pour faire. Mais approche alcoolique anonyme là pour vrai même pour aider au maximum et il a tout à gagner, il a tout à gagner dans alcoolique anonyme. Et si vraiment un monde peut souffrir, l'alcool peut finir et il y a une vie saute là-dedans. Beaucoup de gens qui sont capables de sortir. Il y a un chemin. Et ce chemin, c'est alcoolique anonyme. Voilà. Pour maintenant, passer la parole à mon camarade alcoolique. Et c'est Michael.
1: Merci, Mike. 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Un alcoolique, quand il commence, il n'est pas capable d'arrêter. 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

0: Alors on a une aide. Mais moi, maintenant, mon mari, il n'a pas d'aide, il peut dire. Il est tout bon normal même. Et souvent, il n'a pas de travail. Souvent, il est comme ça, il fait ceci, il fait cela. Mais comment nous pouvons faire pour aider? Oui, il est vrai, l'alcoolisme, c'est bien, bien difficile pour comment dire, accepter qu'il y ait une maladie là. Parce que boire l'alcool, l'illégal. L'illégal dans le pays, pas tout peut vendre l'alcool. Alors, il y a un poison légal. Il y a une source d'addiction légale. Mais elle a dit, là, quand il peut boire, il peut dire, je peux boire mon casse. Quand il peut boire, il peut dire, je peux pas tenir l'alcool. Alors, tout le temps, il y a un dilemme, tout le temps, il y a un l'emmerdement. Pas peut pas faire comprendre que l'alcool peut finir. Parce qu'il y a une affaire légale. Mais aujourd'hui, qui est capable de dire, pour être saban quelqu'un là, hein? 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Capable de faire quand quelqu'un l'a lié à ça. À un moment donné, il est bizarre à ça. Il est à la cause avec lui. Je lui connais, je suis content beaucoup. Mon envie de vivre, sa manière de boire là, tu ne vas pas bien loin. 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Entier, dans tout l'endroit. 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Et je te sonne, nous, je rentre en contact avec nous. À ce moment, elle a nous fait quelqu'un à venir, laisse-le venir, laisse jeune man quelqu'un qui paraît comme aller. Pour capable expliquer. Un autre quelqu'un qui parle alcoolique, pas pour capable expliquer un alcoolique qui peut arriver, qui peut passer. 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Moi, je peux causer comment tu bois, comment moi tu étais. 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Et moi, aujourd'hui, je suis capable de dire, je suis très, très heureux. Je suis très, très content dans moi-même, parce que je n'ai pas pu boire. Il y a bien longtemps, je n'ai pas pu boire. Et l'alcool tue. Hein? La manière alcoolique boire, il est pour moi au même heure, ça. Tôt ou tôt, il prend le mot au même heure, l'alcool là. Grand matin, je me lève, puis je bois, j'étais ça. Et je me lève, quand je lève, grand matin, je bois rhum. C'est pas normal, non? Hein? Tout le monde peut un petit peu de gilet pour manger ce matin. Un alcoolique qui est devant la boutique, il peut rhum pour boire. Il y en avait abnormal. Et il y a quelque chose qui n'a pas fait ça, pour ça, pour ça, pour ça, pour ça, mais aujourd'hui, je suis capable de dire, oui, moi j'ai tout. Moi j'ai tout, mais en même temps, moi j'ai une maladie au las. 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Mais il y a un espoir, capable d'arrêter et capable de vivre sans l'alcool et vivre heureux. L'association qui m'a content, nous passons ça arrête de boire, nous vivre heureux sans l'alcool. Parce que tout l'amour retourné, tout ça va dans l'amour qui comment dire, une pensée, une perdue, là, tout retourné. Moi, j'ai un programme, les 12 étapes, et nous proposons ça dans l'association. Dans ce programme-là, il dit à moi comme ça, Michael, afin de l'inventaire de toi-même. Tout le monde qui te trouve, tu as besoin de nettoyer, de détasser, Et ça, il aide moi terriblement. Parce qu'à un moment donné, je me disais à l'intérieur de moi-même, et alors, à bien profond, et fait ça nettoyage là. Et mon mari content. Je dis qu'il m'a content parce que moi, quelqu'un libre. 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Quand on commence un verre, je brode encore, je brode encore, je brode encore. 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Je suis bien content moi-même avant. Je suis content, je prends moi soin. Et je donne moi tout le meilleur du monde moi-même. Et si je suis content moi, je suis content les autres. Hein? Si je suis capable, si quelqu'un n'est pas content, il est difficile pour lui être content les autres. Et aujourd'hui, je suis ma famille autour de moi. Et je suis bien content. Et je suis des garçons et qui aident moi. Et qui je suis bien content aussi, je ne suis pas content quand on ne parle pas de boire. Je ne pas rappel. Et je suis content, je ne pas connaître. Parce que c'est un moment bien noir, bien sombre de moi. Hein? Sans dire, moi, je n'ai pas oublié ça. Hein? Les autres du monde n'oubliaient pas faire rien. Moi, je n'ai pas oublié ça. Ça bout de sombre là. Parce que ça bout de sombre là, c'est ce qui fait moi. Et pousse devant, fait moi grandir aujourd'hui. Et Réunion fait moi pas oublier ça, qui m'a un alcoolique. Réunion, si je m'arrête de venir Réunion, tout le temps, je ne pas oublier. Hein? Ouais, malheureusement, il m'a fait oublier ma mauvaise quelque chose. Hein? Mais moi pour finir oublier avec le temps, hein? Qui mon papa boit, à un moment donné, mon cas oublier. Et c'est ça malheur là. Nous avons beaucoup de camarades qui n'arrêtent de boire et ils n'arrêtent de venir Réunion aussi. Mais malheureusement, ils sont tombés. Nous appelons ça ma rechute. Ils sont retombés parce qu'ils ont oublié, ce n'est pas un alcoolique. Mais aujourd'hui, moi, je suis content, hein? Un jour à la fois. 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Un grand rétablissement. Mais moi, je suis capable de dire, il y a un chemin, tu as un frère, tu as quelqu'un qui est à côté, tu as un papa, tu as quelqu'un qui peut boire. Et propose-lui ça comme un cadeau. Hein? On compagnie lui un petit guide, fait un bout de chemin avec lui. Et une fois qu'il nous vient dans l'association, il vient dans une réunion, des réunions, pour comprendre comment la maladie a été. Fais ça, tes efforts là, viens avec lui, pas zizli, hein? Te zizli, pas pour servir dans rien. Parce qu'un alcoolique, si il peut boire, l'influence de l'alcool, te dis, toujours, te dis n'importe quoi, ça ne va pas faire l'inorgne, ça. Hein, ça ne va pas faire l'inorgne. Mais, pas passer le temps avec Zizan du monde, pas passer le temps avec pose, ban, quelque chose qui n'a pas besoin de l'eau, mais au lieu de ça, aide ça du monde là. Aide ça du monde là, amène ban du monde là vers nous, et nous pouvons connaître comment nous sommes capables de dealer avec ça. Mais merci, Marc, tu donnes-moi la parole.
1: Hein? Merci, Marguerite.
0: Merci beaucoup.
1: Et moi, j'ai envie d'ajouter un petit bout. C'est juste pour dire que peut-être au départ, il peut paraître un petit peu dur, un petit peu difficile. Pour moi-même, il n'est pas facile pour me dire. Parce que moi, j'ai désespéré, je me suis dit, est-ce qu'il vraiment pourrait s'arrêter de boire un jour? Pour moi, c'est un miracle. Pour moi, personnellement,

Un miracle, ça veut dire un jour à la fois, on va peut-être s'enlever. Mais quoi, moi, même il y a un peu de poussant, si ça, si difficulté là, mais faire ces efforts là, vine sa première réunion là, vine sur nous, et après, c'est même pour dire nous, qui sont en ce moment alcooliques anonymes, capables d'amener dans la

0: plus d'informations personnelles, il y a seulement Michael, ou je peux donner un numéro aussi, alcoolique anonyme. Alors, moi, mon numéro personnel, c'est 5-925-41-76.
1: Moi, 5-77-N-64-16.
0: Voilà. Et alcoolique anonyme, il y a aussi une boîte postale à Rosil. Alors, je vais créer un petit lettre, mettre-le dans la boîte postale. C'est le, la boîte postale 98. Alors, je dépose là-bas. Et il côté la poste là, derrière. Et nous pour récupérer la lettre là, et nous pour prendre contact avec vous. Et nous avons aussi deux numéros de téléphone que vous pouvez contacter nous. Alors, si vous avez un MTL, vous pouvez téléphoner au 5-935-88-68. Alors, MTL 5-935-88-68. Et Mighty, c'est le 5-776-12-83. 5-776-12-83. Et toujours un petit mot, si il y a beaucoup de monde, beaucoup de Mauriciens qui sont déjà dans l'alcoolique anonyme, mais sont à l'extérieur et ils ont pu venir en vacances, Maurice. Alors, si vous avez envie de téléphoner nous de l'extérieur aussi, vous êtes qu'il y a pour vous, plus 230 devant. Et vous avez fini d'organiser que vous êtes dans votre réunion dans Maurice. Ben voilà, ben nous disons merci pour nous l'attention. Et encore une fois, moi disons, celui ou celle qui est malade, pas hésiter, contactez-nous et donnez ses mains pour sortir dans sa fléau, l'alcool. Merci.
1: Merci Mike, merci.
2: Savoir donner. Et voilà, c'était l'émission Alcoolique Anonyme, chers auditeurs. Donc, on attend la conférence du Premier ministre, Dr Navin Ramgoolam. Ce soir, pas d'émission ces soirées-là. On sera relayé sur R1 pour la suite des émissions. Je vous souhaite une excellente soirée et je donne rendez-vous demain. Bonne soirée à vous. Ciao.
3: Mes compatriotes, je m'adresse moi à vous et à toute la nation dans son ensemble ce soir parce que nos pays traversent pas mal de moments difficiles. Nous tous finissons choqués par un incident grave, par un acte illégal qui finit commis hier soir. Nous tous avons des images de violence inacceptable, par une station de la police qui peut brûler, par un endroit saccagé, par un véhicule de la police qui peut attaquer. Tout ça, pas capable d'accepter. C'est dans un moment pareil qui nous a montré plus grande solidarité. La paix et l'harmonie dans le pays lui dépend le sac mauricien, qu'il est jeune, qu'il est vieux, qu'il est politicien, qu'il est dans la police. Nous tous sortons sa responsabilité là. Ben mauricien, il toujours exprime zot, par zot vote ou par manifestation. Aujourd'hui, tout ben mauricien peut condamne avec force ben acte de vandalisme, de pillage que nous finissons trouver hier soir. Surtout là, et nos enfants peuvent composer l'examen Cambridge. Et nous en période de prière dans plusieurs communautés. Derrière ce comportement de violence-là, nous avons gagné l'information de plusieurs sources concordantes qu'il y a un groupe d'immunes qui peut inciter à la haine et à la violence. Notre but, c'est encourager une tension dans le pays pour troubler l'ordre public et la paix. Selon ce que la police peut rapporter, Saman Dimounla, zot financé et zot envoyé par un trafiquant la drogue. Je peux censer zot menacé par une action que la police peut prendre contre zot et ça zot réaction. La police connaît qui Saman Dimounla et zot peut prendre une mesure qui bizarre. Selon nous, l'information, Saman Dimounla peut préparer pour refaire des eaux encore ce soir. C'est pour cette raison-là que le Conseil des ministres a décidé, dans l'intérêt de la sécurité de la population, pour mettre un couvre-feu aujourd'hui soir. Ce couvre-feu-là, il peut prendre effet à 8h30 ce soir jusqu'à 6h matin demain. Je demande chaque Mauricien. Respecter sa loi.

0: de couvre-feu là et finir rentre dans une de la case avant 8h30 ce soir. Bonne disposition spéciale pour prendre, pour bonne malade, bonne urgence et bonne service essentiel. La police et SMF, ils paraissent pour ceux qui croient, je peux mettre des ordres et troubler l'unité du pays. Et la police dans son ensemble, pour agir avec fermeté, mais aussi avec discernement. Et là aussi, une image et un message mensongère qui peut diffuser et qui contribuer au désordre. Mon lancement l'appel formel à la responsabilité de ban média qui se vérifie l'information qui se peut diffuser. La presse a un rôle important à jouer pour maintenir la paix. Mais liberté d'expression pas veut dire au propos fausses nouvelles. Mais aussi l'enseigne l'appel à tout ban qui peut exprimer sa situation là, la radio ou bien les réseaux sociaux, que les politiques ou ban observateurs. Moi, je mesure la gravité de ce propos et réfléchis bien aux bonnes conséquences. C'est vous de l'avoir plutôt pour propager la paix et la sérénité. Moi, tant que chacun exerce sa liberté d'expression avec discernement et dans le respect de la loi. Moi aussi, bien dire à tout bon Mauricien, qui banne la police, c'est aussi banne Mauricien comme vous autres. Vous êtes dans la famille, pareil comme vous autres. Vous êtes dans les enfants, vous êtes dans les proches. Oui, et nous haine la police qui finit commettre un acte impardonnable. Mais nous ne sommes pas capables de rendre toute la police Maurice responsable. La police est au service de la population. Elle n'est pas là pour faire des ordres, elle est là pour assurer la sécurité de chaque Mauricien. Mon message est clair et sans concession. Nous pouvons identifier les incendiaires, les gens qui peuvent agir contre l'intérêt de nos pays. Et je peux bien répondre. Les gens qui font un acte illégal pour subir des conséquences bien lourdes de cette action antipatriotique méritée. Avant de terminer, je vous remercie de tout cœur tout le chef religieux et tout le monde qui, à cette manière, il lance un appel au calme qui vient passer un message d'apaisement et d'unité. Mes chers compatriotes, à chaque fois que le pays traverse un moment difficile, nous venons agir dans l'unité et la discipline pour surmonter tout un obstacle. Nous avons un peuple extraordinaire qui est l'exemple de la paix et de l'harmonie pour le monde entier. Pas les personnes attaquent nos tissus sociaux et la paix dans nos pays. Pour contre les autres, pour notre discipline ce soir. Je peux continuer à suivre la situation de près. Le Conseil des ministres prenait un demain à 14h30 pour réanalyser la situation et décide de la marche à suivre. M'espérer que nous passions la nuit tranquille à Zodi. Merci pour votre attention.
1: L'information à retenir, le couvre-feu sera en vigueur à partir de 20h30 ce soir et ce jusqu'à 6h demain matin. Et ce, dans les régions suivantes, Port-Louis, Beaubassin, Rosil, Quatre-Bornes, Palma, Vacoa, Phoenix, Curepipe, Forestside, Maillebourg, Vieux-Grand-Port, Chemin-Grenier-Belle-Ombre, Cazenoyal, Black River, Bambou, Petite Rivière, La Goulette, Flac, Argy, Goodlands, Grand Gobe et Triolet. C'était 7 heures d'opération et un premier signe d'espoir, l'intervention chirurgicale d'Élodie Thomas.
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0: Barcelone, 13 degrés, pluie. Bruxelles, 7 degrés, vent fort et pluie. Budapest, 5 degrés, pluie et grêle. Cannes, 11 degrés, vent fort, Mistral force 8. Dublin, 3 degrés.
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